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1: Elle parle d'une voix énergique et rapide, sans jamais cesser de travailler. Ce n'est pas l'heure de la pause. Elle aime la grande maison de l'écrivain dont elle s'occupe et rectifie menton relevé. Je ne suis pas la femme de ménage, mais maîtresse de maison. Puis elle ouvre grand les fenêtres, regarde le fleuve lourd de sable en cette saison. Son corps est à l'arrêt. Un bref moment. Fabienne Suelti.

0: J'aurais bien voulu vous parler, mais je voudrais pas vous déranger. Vous m'avez déjà dérangé.
1: Secouez-vous, courage, les gars! L'heure est décisive! Soyez fermes, on les aura, et pendant les gencives, profitez-en, dites comme moi!

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Il est l'or, l'or de se réveiller. Monseigneur, il est 8 heures. Oui, oui, oui.

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1: Restez fort et confiant. Puissiez-vous, malgré vos souffrances, garder le sourire et vivre des moments de joie.

partir de cet instant, la liberté sera quelque chose de vivant et de transparent. Et sa demeure sera pour toujours le cœur de l'homme.

décrété qu'à partir de maintenant, la vérité est une valeur. 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
1: On m'appelle monsieur, tout le temps. Des femmes, des hommes, des serveuses de restaurants, des commerçants derrière leur comptoir, des stewards à bord des avions. C'est les cheveux courts, ça les trouble. Ou peut-être est-ce parce que je me tiens la tête haute, les jambes écartées. J'ai les épaules larges et les avant-bras épais. Ou peut-être est-ce ma montre bracelet pour homme. On m'appelle monsieur tout le temps. Je me fais même draguer dans le quartier gay par les hommes à la recherche de chair fraîche. Je suppose que c'est parce que j'ai des petits seins, des gros poings, que je marche avec les mains dans les poches, la tête haute, les jambes écartées, les épaules larges et les avant-bras épais, qu'on me prend pour un homme. Il est temps de répliquer. Hey, ne m'appelez pas monsieur. Appelez-moi puissante. Appelez-moi insolente. Appelez-moi inspirée. Appelez-moi sûre de moi. Appelez-moi compétente. Appelez-moi confiante. Appelez-moi forte. Appelez-moi fière. Ne m'appelez pas monsieur, appelez-moi puissante. Appelez-moi femme qui marche à grandes enjambées, femme avec des petits seins, des gros poings, les mains dans les poches, la tête haute, les jambes écartées, les épaules larges, les avant-bras épais et qui porte une montre d'homme. Ne m'appelez pas monsieur, appelez-moi puissante. Appelez-moi étoile filante, appelez-moi océan. Appelez-moi vague sur vague, appelez-moi vagin, appelez-moi femme. Une femme puissante qui soupire. Une femme insolente qui aime. Une femme inspirée qui travaille. Une femme assurée qui chante. Une femme compétente qui se réjouit. Une femme confiante qui pleure. Une femme forte qui psalmodie. Une femme fière. Qui vient. Une femme fière qui devient elle-même. Kitty Tsui.

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6: Darmanin, l'État a essayé de détourner l'attention sur de la violence qui ne venait que d'eux. 3200 agents des forces de l'ordre pour protéger un trou vide.
7: Mars 2026, 3 ans après Sainte-Soline, le paysan et député écologiste Benoît Biteau.
6: Un trou vide financé par 70% d'argent public et un trou vide illégal. « 30 000 personnes qui sont aussi des contribuables revendiquent ne pas vouloir que leurs impôts, l'argent public, aillent financer des projets dénoncés par la science, condamnés par la justice, veulent se réunir pour manifester qu'il est un droit constitutionnel. On leur interdit la manifestation. » Dans un contexte de dérèglement climatique, dans un contexte d'effondrement de la biodiversité, on doit repenser une agriculture qui, si elle ne se repense pas, va être la première victime du délire porté par des Duplon, par des Genevard, par des Arnaud Rousseau, qui continuent d'avancer droit dans le mur et d'accélérer.
7: Reprendre la main sur des communs vitaux, l'eau, la terre, l'air, c'est encore possible. Lutter contre cette mortifère agro-industrie, lutter contre les cancers engendrés par ces pesticides et autres poisons chimiques, lutter contre Duplon, ses fermes-usines, ses méga-bassines et son inutile acétamipride tueuse d'abeilles, lutter contre Genevard, ministre de l'Agriculture aux pesticides, lutter contre Rousseau, chef de la pieuvre agro-industrielle FNSEA, mettre en place d'autres modèles d'agriculture et de gestion du commun, sortir d'un absurde technosolutionnisme et revenir à la raison, tout cela est encore possible. Et ces luttes ne se passent pas seulement en manif sous répression policière, ces combats ont aussi lieu dans les labos, les tribunaux, dans les instances de gestion de l'eau où des citoyennes et citoyens lambda peuvent siéger. Salut les amis, c'est JBD pour Polémique, c'est la voix off et pour votre radio encore libre préférée. Mars 2026, 3 ans après la féroce répression policière de Sainte-Soline, la ville de Mel, dans les Deux-Sèvres, accueille à nouveau le collectif Bassine Non Merci, qui a notamment organisé cette table ronde sur la politique de l'eau, dont on vous a proposé la première partie au précédent épisode de cette émission. Alors une heure de parlotte un peu technique, ça donne pas forcément envie, mais il va se dire là des choses terriblement importantes sur l'eau et sur notre santé. Alors le but de cette restitution de table ronde n'est pas de faire de vous des professionnels de la gestion de l'eau, on va pas ici vous expliquer ce que sont les clés, commission locale de l'eau, ni les SAGE, schéma d'aménagement et de gestion des eaux, ni le PTGE, projet de territoire pour la gestion de l'eau, des instances envahies par des promoteurs de l'agro-industrie. Ce que vous allez entendre, c'est qu'avec militantes et militants, paysannes et paysans, politiques, syndicalistes, scientifiques, citoyennes et citoyens, contribuables lambda comme vous, nous avons notre mot à dire sur notre santé, sur la gestion de l'eau, de la terre, de l'air, sur l'utilisation de nos impôts, et que celles et ceux qui s'en sentent capables ont le droit de siéger dans ces instances et de surveiller les élus pour ne pas laisser les leviers de décision à la FNSEA et donc à l'agro-industrie. Comment lutter? Comment gagner? Adeline de Bassine Non Merci relance la table ronde.
8: Comment faire face? On a un panel de 6 intervenants et intervenantes qui représentent différentes phases de la société. On a des élus au niveau national, syndicats, des citoyens, des paysans, des associations, des collectifs. Et donc cette troisième partie, on va prendre sur quelques exemples justement comment avec différentes casquettes, on peut intervenir et faire bouger les lignes. On a parlé d'un énorme acronyme, le PTGE. Je vais te demander, Anne Morwen, est-ce que tu peux nous parler aussi des alternatives? Qu'est-ce qui peut être proposé d'autre et justement en lien avec le PTGE?
7: Anne Morwen Pastier, docteure en sciences de la Terre, hydrogéologue.
9: Je peux vous parler de l'expérience qu'on a eue avec VIT 85 et Terre et Rivière. Sur le département de la Vendée, on a fini, pour faire court, en faisant un petit peu pression, par être reçu par le PTGE Vendée-Sèvres-Autisme. Je vais faire le petit plaisir de vous dresser le tableau du Sud Vendée. C'est parmi les premières méga-bassines qui sont arrivées en France. C'est le modèle vendéen où tout le monde dit « Mais regardez, les bassines, c'est génial. Le marais, il va tellement mieux depuis. Les conflits d'usage, ils se sont arrêtés. » Le bassin des Autis, c'est vraiment la plus grosse concentration de bassines, de volume bassinable au kilomètre carré. Et les bassines, ça a tellement bien marché que dans le nouveau PTGE qu'ils préparent, ils veulent en refaire. Parce qu'en fait, ça n'a pas si bien marché finalement. Et le marais Poitevin, il ne va pas si bien que ça. Les objectifs, ils ne sont pas tenus. Donc ils veulent refaire des bassines. On a fini par s'imposer. Hein. Il a fallu que Vite 85 et Terre Rivière organisent une conférence publique pour qu'on arrive à être entendu au PTGE. On leur a proposé de reprendre le fonctionnement normal de ce qu'on appelle l'hydrosystème du marais Poitevin. L'hydrosystème, c'est juste quand on regarde les relations entre les nappes, les rivières, la pluie, etc. Il y a quand même eu plein de rapports demandés, d'études scientifiques demandées sur l'état du marais Poitevin depuis les années 90, qui disent toutes qu'il faut garder le fonctionnement traditionnel du marais avec l'ennoiement des marais mouillés. Il y a une partie entre le reste du bassin versant et vraiment la plaine, qui est une ceinture, ce qu'on appelle les marais mouillés, qui retiennent l'eau de pluie du bassin versant pour qu'on puisse cultiver dans les plaines ce qu'on appelle le marais desséché. Et ça fait maintenant plus de 20 ans qu'on a décidé qu'on n'inonderait plus les marais mouillés. Voilà, on leur a montré qu'en renoyant les marais mouillés, non seulement on gardait de l'eau pour l'aval, puisque l'idée c'est d'irriguer en aval à la base, mais ce que je leur ai montré, c'est que ça permet de rehausser le niveau de la nappe en amont. Du coup, juste remonter le barrage à la cote à laquelle il était traditionnellement, donc ce qui coûte 0 euros, hein, puisque tout est déjà prêt, ça permet de stocker immédiatement des millions de mètres cubes dans la nappe, accessible à tous les irrigants qui ont déjà leur forage, pour 0 euros et tout en préservant l'écosystème. On m'a dit, bah oui, mais alors qu'est-ce qu'on cultive dans les marais mouillés? Je dis, bah voilà, des pâturages, comme ça en août, il y a de l'herbe verte, du maraîchage. En fait, le seul blocage qu'il y a, c'est ces quelques gros céréaliers qui veulent vider les marais. Quand même, il y a toute une tendance sur la restauration des bassins versants, comment on identifie certaines zones humides qui sont des clés pour maintenir les niveaux de nappe assez hauts. Dans le monde scientifique, en tout cas, ce sont des voix qui se font entendre de plus en plus et qui arrivent à faire entendre que nos solutions sont plus efficaces que le technosolutionnisme.
10: Est-ce qu'Amandine, tu peux nous parler de comment se mobilise la Confédération Paysanne? Les liens aussi, est-ce qu'il y a des liens faits avec les autres pays?
7: Amandine Pacot, de la Confédération Paysanne.
11: La Conf, on essaye de continuer à se mobiliser depuis toujours sur la question de l'eau. Même si ça en emmerde beaucoup, on reste un syndicat représentatif, donc on a nos places quand même dans pas mal d'instances. Même si souvent, dans les instances de l'eau, c'est la Chambre d'agriculture qui représente le monde agricole, on n'y est pas. Sinon, on a quand même des sièges dans certaines instances, notamment là au niveau national, on a obtenu d'avoir un siège au Comité national de l'eau. Là, on fait pression sur les préfets en ce moment parce que les clés, justement, les personnes qui siègent vont être renouvelées. Actuellement, il n'y a pas de place pour les syndicats agricoles. On fait pression, on n'est pas les seuls. Donc à voir aussi si on arrive à y rentrer. Dans les PTGE, c'est pareil. Maintenant, ils ont compris qu'il fallait nous inviter. Donc là aussi, légalement, on est censé être dans les comités de pilotage des PTGE. Donc là, il y en a un, par exemple, sur la Sèvres-Niortaise, auquel on participe. Mais bon, il n'y a aucun moyen hein, là-dessus aussi. Hein. Ils annoncent des trucs, mais en fait, ils mettent pas de sous en face. Donc bon, les PTGE, ça les emmerde plus qu'autre chose, quoi. Mais donc, on essaye voilà, d'être présent partout où on peut. Vendredi matin, il y avait Genevard qui est venu sur une énorme ferme, la plus grosse ferme consommatrice de volume d'eau en Deux-Sèvres. Ben là aussi, voilà, en tant que syndicat agricole, on avait notre place. Donc nous, on essaye de la prendre dès qu'on peut, que ce soit en local ou au national, pour dire qu'il y a une autre manière de faire de l'agriculture. C'est important, en fait, d'essayer de chiffrer d'autres alternatives, parce que là, on voit bien, ça coûte un pognon, enfin, ça coûte tellement d'argent. Et en fait, sans parler d'aller vers que des gens en vente directe, en bio, enfin voilà, moi, c'est mon idéal, mais... Et ça, c'est pas la Conf qui le dit, c'est l'INRA. Si on changeait par exemple 30% de la solde de maïs en sorgho, en mettant de l'argent dans la filière sorgho pour que les agriculteurs ils puissent vendre correctement, avoir des débouchés, en fait ça coûterait moins de fric et du coup on aurait un impact sur la consommation des agriculteurs. Ils consommeraient moins d'eau, quoi. Donc en fait il y en a plein des solutions qui sont pas non plus révolutionnaires, quoi. Allonger les rotations entre les différentes cultures, enfin... Il y a plein de choses qui sont possibles et nous, voilà, la conf, on essaye de toujours ramener ça pour dire mais en fait, le modèle méga bassine, c'est votre solution à vous là que vous avez identifiée, mais en fait, il y en a d'autres moins coûteuses et plus performantes. Donc voilà, donc ça, il faut le marteler. Donc ça, c'est vraiment pour la partie quantité d'eau qui est utilisée par les agriculteurs, mais il y a aussi sur la qualité. Donc là, du coup, la conf aussi en Ille-et-Vilaine est à fond à côté des autres organisations pour parler plutôt la qualité. Après, on est sur le terrain, on essaye d'être toujours aux côtés de tous les copains et copines qui se mobilisent. Comme aujourd'hui, j'annonce juste là le 11 avril à Brissac dans le 49. Donc c'est un projet de bassine là dans une ancienne carrière. Donc en fait, ils agrandissent la carrière. Donc il y a aussi tout un combat contre l'accaparement de la terre. Il y a ce projet de bassine qui va alimenter 12 fermes. Sinon, je refais écho un peu à ce qui a été dit au tout début, mais je trouve que c'est positif, c'est que le combat en Deux-Sèvres et en 86, il forme aussi les militants sur place. Partout en France, enfin, nous, on voit la conf dans la Sarthe, ils sont déjà à fond au taquet, ils comprennent comment ça fonctionne et du coup, ils sont en veille permanente. Dans le Gard, il y a déjà eu plusieurs mobilisations portées par la conf et d'autres partenaires sur l'eau. Enfin, on se prépare aussi partout et ça, je trouve que c'est hyper fort et positif. Dernier exemple de mobilisation côté conf. En fait, notre plaidoyer, on est convaincu d'une autre gestion de l'eau, convaincu qu'on peut cultiver autrement, mais on manque de données, on manque de chiffres. Et du coup, on a lancé cette année, on avait commencé l'année dernière, mais là, on lance une grande enquête sur l'eau, en fait, sur le territoire national. Vraiment, l'idée, c'est que ça soit de la recherche participative, que ce soit les paysans eux-mêmes qui expliquent comment ils font pour vivre sans mégabassines et même sans irrigation. Plus de 90% des paysans et des paysannes. Et donc, du coup, après, avec ces données, on veut appuyer notre plaidoyer. Ça, voilà, c'est un travail aussi qui se fait sur le terrain. Et le lien avec les autres pays, bien sûr, il y a la Via Campesina. Nous, on a une attention à travailler avec le Brésil, le modèle de l'agro-industrie, hein, c'est un autre niveau que nous. Et pourtant, ils arrivent à avancer, à faire passer des politiques différentes de gestion de l'eau, notamment pour l'agriculture paysanne. C'est des choses qui se construisent et on a du boulot. Mais en tout cas, on lâche rien et faut continuer à lutter, quoi. Il n'y a pas le choix.
12: Avant justement d'aller sur les mobilisations citoyennes, comment se mobilisent les élus qui sont justement pas dans la majorité et enfin dans le mouvement actuel, quoi.
7: Benoît Biteau, paysan, agronome, député de Charente-Maritime.
13: On a quand même à côté de nous deux incorrigibles révolutionnaires qui veulent faire manger de l'herbe à des herbivores. Je vous invite à méditer cette réflexion. Alors les élus, moi j'ai vécu une période de ma vie d'élu où j'étais dans la majorité et où là on a des vrais leviers, sans vouloir me jeter de fleurs et manquer d'humilité et de modestie. Si on n'a toujours pas réussi à engager des fonds régionaux ou des fonds européens sur les mégabassines sur le périmètre Poitou-Charente, c'est parce que j'ai posé un règlement d'intervention en 2011 qui compliquait tellement les règles pour financer les mégabassines sur ce périmètre-là que, comme il a tenu jusqu'en 2023, on n'a pas réussi à libérer les fonds régionaux. Et comme au moment où les régions deviennent autorités de gestion pour les fonds européens en 2013, je construis le plan de développement rural régional pour la région. Je reprends exactement les mêmes règles que celui du règlement d'intervention voté en 2011. Et donc jusqu'en 2023, presque 2024, on n'a pas réussi à débloquer ni des fonds européens ni des fonds régionaux sur les mégabassines parce qu'ils étaient bloqués par ces outils-là. Donc c'est aussi ça, être élu, avoir un peu de subtilité, poser des grains de sable dans des mécaniques qui sont pourtant très lourdement financés, on a fait le tour tout à l'heure, via la politique agricole commune, via des plans dédiés, via les agences de l'eau. Eh bien, le fait de poser ce petit grain de sable sur une partie des financements pressentis a probablement ralenti considérablement ces projets de mégabassines. Après, quand on est dans l'opposition, et c'est mon cas, là, il faut être encore plus créatif, imaginatif, parce que on a un rouleau compresseur, que ce soit à Bruxelles, avec la Commission c'est des retours en arrière. Et donc là, il faut être un peu créatif. Et c'est ce qu'on a essayé de faire sur la loi du plomb, sur la loi d'orientation agricole. C'est-à-dire qu'on a fait des saisines du Conseil constitutionnel sur la loi d'orientation agricole. Sur les 14 articles qui étaient portés par le Sénat et Laurent Duplomb, on a réussi à en faire péter 13. 13 sur 14, c'est quand même pas si mal. Et sur la loi Duplomb, on n'a pas tout gagné, mais on a quand même fait retirer l'acétamipride. Donc voilà, c'est ça, être élu dans l'opposition, mais c'est resserrer les liens avec la société civile. Et moi, je demande que les élus retravaillent avec tous ces collectifs, toutes ces associations, tous ces syndicats, pour qu'on fasse cause commune, qu'on arrive à faire vivre une convergence des luttes. Et je vous demande à vous de ne pas regarder les élus comme des gens vilains, parfois pourris, parce que parmi les élus, il y a ceux de l'opposition qui, je vous garantis, font le boulot pour essayer de relayer vos revendications. Les élus vous ouvrent les portes de l'Assemblée nationale, parfois du Sénat, et vous ouvrent la parole. Quand on est élu de l'opposition, on essaie d'être créatif, je le répète, et en toute humilité, je vous dis, moi j'ai besoin de vous, on a besoin de vous pour réussir à faire bouger les lignes quand on n'est pas dans la majorité.
12: Merci pour l'intervention. Donc justement, quand on est citoyen et tout, comment on peut intervenir? Caroline, je vais te redonner la parole à Cancer Colère, et puis après au collectif Bassine, non merci.
7: Caroline Proust, du collectif Cancer Colère.
14: Merci. À Cancer Colère, jeune collectif, donc on essaye... On essaie de faire beaucoup de choses différentes, mais la première, c'est avant tout d'informer, de faire de la pédagogie, parce qu'en fait, on s'aperçoit que même auprès de nos proches et même de militants à côté de nous, cette question des maladies, parce qu'il n'y a pas que le cancer, toutes ces maladies là, qui sont provoquées par les violences chimiques, ça concerne aussi les questions d'infertilité, ça concerne les questions de maladies auto-immunes, ça concerne donc les maladies endocriniennes, en fait, ça concerne tellement de choses. Il est difficile pour un cerveau normal de se dire, bah ouais, en fait, là, on est entouré d'agents qui peuvent nous rendre malades et nous tuer et tuer nos enfants. Et c'est normal qu'un cerveau normalement constitué, vraiment, fasse pas la bascule. Nous, on a fait la bascule parce que nos histoires personnelles ont fait que c'est un processus. Et du coup, moi, je comprends que ce soit difficile de mettre ces lunettes qui sont comme les lunettes du genre à un moment, de voir ce truc-là où on est dans un environnement dangereux. Et donc, nous, on essaie de faire la pédagogie auprès de tout le monde, aussi du grand public, et c'est pas simple, en fait. Voilà, je parlais de ce côté scientifique où on se renseigne énormément pour essayer de vulgariser, la science. Mais ce qu'on essaye aussi, avant tout, c'est pour faire comprendre et pour faire aider à la bascule, c'est de changer une certaine rhétorique. Je vais donner comme exemple, pour vous faire comprendre, Octobre Rose. Octobre Rose, qui est une grosse blague, c'est ce qu'on appelle du pinkwashing, hein. Une espèce de grosse campagne financée par des gens qui ne sont pas forcément les mieux placés en termes de protection de la santé environnementale, tout ce qui est crème solaire, tout ça. Et en fait, les gens sont contents et satisfaits parce qu'ils portent des rubans roses et parce qu'on dit qu'il faut faire un dépistage du cancer du sein. Bah déjà que les gens qui empoisonnent portent un ruban rose, en fait, c'est pas ça qu'on veut. On ne peut pas se satisfaire de ça, de voir Annie Genevard qui porte un ruban rose, on s'en fout un peu. Demander aux gens d'aller faire un dépistage. Alors c'est bien, hein, il faut faire des dépistages, hein, je dis pas qu'il faut pas le faire. Sauf que la question, c'est quand même que quand on fait un peu de dépistage, c'est qu'on est déjà malade. Une vraie politique de prévention, c'est empêcher les gens de tomber malade. Ça paraît débile, mais en fait c'est ça, nous qu'on demande. Nous, ce qu'on veut, c'est ne pas être malade, ne pas voir nos enfants tomber malade. Et ce serait ça une vraie politique de santé publique. Donc Octobre Rose, nous, ça nous hérisse les poils. Et donc ce qu'on essaie de faire avec Cancer Colère, c'est que les gens comprennent qu'en fait, on se fout un petit peu de nous et qu'on essaye toujours de faire porter des responsabilités personnelles. Je viens d'avoir un flash sur la Ligue. La semaine dernière, la Ligue contre le cancer, ils ont fait une série de posts, une campagne. En fait, ça commence par « Non, les pesticides, c'est pas ça qui rend malade. » Donc là, nous, en fait, on voit ça, on fait des bombes 4 mètres. Et il y avait un autre post juste après, c'était « Non, les crèmes solaires ne donnent pas le cancer. » Et on dit, non, les gars, ils insistent. Et là, il y a un troisième poste qui dit, attention à la désinformation scientifique. Ouais. On est assez nombreux de plein d'organisations qui luttent contre les pesticides à être en lien un peu quotidien. Donc, quand les gars font une blague comme ça, en fait, on est assez nombreux à en même temps dire, hé, vous avez vu le poste? Il se trouve qu'ils ont enlevé le poste sur les pesticides parce que le truc est monté et qu'ils ont eu les oreilles qui sifflent. Si on n'est pas vigilant et qu'on n'est pas tous ensemble à dire non, ça c'est pas possible, on va pas vous laisser faire, ils vont continuer à faire des trucs comme ça. La Ligue, c'est pas des copains, quoi. Et donc, dans les solutions pour revenir à nos moutons, bah c'est ça, en fait. C'est de rester tous ensemble, tous vigilants. Ça rejoint tout ce qu'on dit, hein, la convergence des luttes. Si on la fait pas maintenant, on la fera quand, la convergence des luttes. Enfin, on est un peu au pied du mur. Là, on parle de l'eau, on parle de la santé, enfin, on parle de sujets un peu précis, mais on a bien conscience tout cela qu'en fait, le sujet, il est plus large. Et que là, en plus, dans tout ce qui se passe, rien que dans tout ça, on en parlait tout à l'heure, des problèmes démocratiques dans la manière de faire ces lois-là, on est au pied du mur. Ouais, là, c'est maintenant tous ensemble, et on va y arriver tous ensemble.
15: Du coup, dans les moyens d'action, bah, peut-être pour faire un petit package à Bassino Merci, nos moyens d'action, ils sont... On fait et on a fait énormément d'informations, de pédagogie. C'est ce qu'on va continuer à faire ensemble sur la LUA, d'aider à décrypter et de porter ces messages. Parce que vraiment, il y a un truc, même quand on parle d'inégalité de répartition des volumes d'eau, par exemple, il y a énormément de rétention d'informations. Ça passe dans la LUA de réduire le débat public. Et en fait, qui est-ce qui assure aujourd'hui le débat public? C'est nos collectifs. C'est nous qui faisons fuiter les infos, qui faisons les analyses, qui organisons les réunions publiques. C'est quelque chose qui me tient beaucoup à cœur à BNM, quoi. C'est nous qui faisons l'information sur les bassines et maintenant au-delà, sur la gestion de l'eau, etc. Enfin, c'est nos collectifs, quoi. Évidemment, un autre pied sur lequel on joue, bah, c'est celui du rapport de force. Voilà, il va falloir... Peut-être qu'on se creuse la tête aussi pour savoir quel autre type de rapport de force on met en place, comment on peut les faire chier sur tous les points, tout le temps, tous ensemble, quoi. On a bien vu, par exemple, avec Sainte-Soline, quoi, qu'on arrive à des limites dans ce genre de mobilisation massive. Comment on réinvente nos rapports de force, et comme tu as dit, ensemble, quoi, avec nos complémentarités, et comment on entre en symbiose pour que nos actions vraiment s'amplifient. On est tous ici force de proposition aussi. Alors, je m'excuse platement parce que j'en ai oublié une, mais on a aussi fait avec BNM Haute Couture un énorme travail collectif sur un PTGE alternatif, citoyen. On regorge de gens très brillants dans nos collectifs qui, quand on se met ensemble, on trouve vraiment des solutions presque faciles à mettre en œuvre très rapidement, quoi. Contre cette loi d'urgence agricole, bah, c'est ce qu'on va essayer de faire, voir comment on peut travailler ensemble, commencer à produire des analyses et de l'information justement pour que les gens puissent s'approprier ce texte qui est imbuvable, sinon, quoi, comprendre ce qui nous attend. Aussi, dans l'actualité, c'est qu'avec les municipales, il va y avoir un gros chamboulement dans la composition des commissions locales de l'eau, puisqu'il y a beaucoup d'élus municipaux dans ces clés. Un travail qu'il va falloir qu'on fasse sur chaque bassin, c'est regarder quelles vont être les nouvelles personnes nommées, puisque toutes les personnes qui n'ont pas été réélues, par exemple, vont pas pouvoir continuer à siéger en commission locale de l'eau. Est-ce que ces gens ont des conflits d'intérêts? Faire pression sur les nouvelles municipalités pour que les représentants et représentantes qui sont envoyés dans les clés ne soient pas des doubles casquettes, ne soient pas à la fois maires et irrigants, ne soit pas à la fois maire et draineur. Vraiment, suivez vos municipalités, qui est envoyé dans ces instances de l'eau. Il y a toujours des offensives juridiques, bah, notamment encore en Haute Couture, un verdict en attente. Il y a un projet 14 bassines, 9, 14 c'est celles qui existent déjà, qui ont été annulées en première instance par la justice, qui la passe en deuxième instance. Donc on va avoir le verdict prochainement. Ouais, voilà, côté juridique, c'est ça.
12: Merci. Vous l'avez compris, en fait, en fonction de ses compétences, il y a une place dans les collectifs citoyens qui est pour chacun. Il y a compétences et il y a aussi temps, c'est-à-dire qu'on n'a pas forcément besoin d'être à plein temps. On peut avoir des petits moments par-ci, par-là et contribuer, et chaque contribution est importante. On peut, sur un moment de l'année, contribuer, et puis sur d'autres moments de l'année, d'être pris. Donc n'hésitez pas à contacter tous les collectifs. Et puis pour conclure sur cette dernière intervention, il y a quand même eu un déclic avec la loi du plomb. Il y a quand même le grand public qui s'est prononcé. Et donc je te redonne la parole sur cette question-là.
7: Julien Rivoire, chargé des campagnes agriculture à Greenpeace.
16: Je vais revenir là-dessus sur les enseignements. Non pas pour se dire qu'il y a des recettes de victoire, je mets des guillemets, hein, c'est pas une victoire législative. Mais je pense que vraiment, effectivement, il y a une victoire idéologique. On a marqué des points Et donc, il ne s'agit pas de trouver la recette qu'il faut utiliser, mais se dire, OK, qu'est-ce qui a fait qu'il y a 2 100 000 personnes qui ont signé? Qu'est-ce qui a fait qu'au-delà même des signatures, il y a nos propositions, nos positions qui se sont imposées à l'agenda et qui s'avèrent majoritaires, au-delà des 2 millions, tous les enquêtes, etc., le montrent, et les discussions avec les proches, etc. Je pense qu'il faut rompre avec toutes les récits de l'événement spontané. C'est une erreur de penser que, comme ça, il y a des hasards qui tombent du ciel. Non, il y a tout un travail militant qui a déjà été mis en place à partir même de janvier 2025. On a notamment, par exemple, au sein du collectif Nourrir, qui regroupe plus de 54 organisations dans lesquelles on va retrouver la Conf Paysanne, on va retrouver la Fédération Nationale de l'Agriculture Biologique, on va retrouver des assos environnementales, on va retrouver des associations de solidarité Nord-Sud, etc. Bon, on va avoir un travail qui a été initié dès janvier, personne n'en parlait, mais qui va commencer à irriguer, etc. Tu as parlé de printemps bruyant, même si c'était assez confidentiel l'an dernier, mais la loi du plomb est

arriver toutes les associations de victimes, Cancer Colère, le collectif des victimes de pesticides de l'Ouest, Phyto-Victimes, etc., etc. On va avoir Coadep, etc., qui vont tous se mettre en mouvement. On va avoir des chercheurs et des chercheuses qui vont sortir de l'ombre, ou en tout cas de leur habituelle réserve, parce qu'ils en ont aussi marre que tout leur travail scientifique soit dénigré, etc. Mais ça va peser. On va avoir des institutions. Alors on a parlé du CNRS, on a parlé tout à l'heure de l'Ordre des médecins, etc. Tout ça va peser. On va avoir même, et c'est pas habituel pour nous qui militons depuis longtemps, de voir les mutuelles. Les mutuelles qui vont se mobiliser. Le puzzle qui est en train de se constituer et qui va faire que, pas toujours tous ensemble et tout ensemble, mais avec nos manières de faire, ce mouvement va commencer à prendre de l'ampleur. Et puis la mobilisation, elle a existé au mois de juin. Elle n'était pas dans la grande presse, mais 30 juin, 10 000 personnes qui se réunissent. La semaine d'après, il y a plus de 100 rassemblements en France qui sont organisés. Ça montre un ancrage. La presse quotidienne régionale qui commence à en parler. Et puis, il y a un autre ingrédient, c'est l'incarnation. Alors, c'est fleurs, c'est cancer colère, etc. C'est cette image aussi très forte au Parlement. Il n'y a pas un ingrédient qui est déterminant. Il y a besoin de tout. C'est aussi un des enseignements qui est très important. On a besoin de l'alliance et de la composition. On a besoin du travail militant. On a besoin de l'incarnation pour ne pas être que dans théorie. Ça veut dire que des organisations comme Greenpeace, parfois, il faut apprendre à se taire, à se mettre derrière, etc. Avoir tout ça en tête, et puis peut-être aussi se dire qu'on est plus nombreux et nombreuses que ce qu'on pense. Voilà. Ah ouais, et puis on allait cliquer là, on voyait ça montait, et puis tout le monde qui en parlait, et puis les boucles familiales qui renvoyaient la pétition, alors qu'on ne discutait pas forcément toujours, on ne discute pas toujours politique en famille. Et c'est là où on voit qu'il y a un événement social. Je pense que ça doit nous donner de la force, parce qu'en ce moment on en a besoin, on ne va pas se cacher que voilà, sur plein d'autres combats, c'est dur. Donc, il faut enregistrer aussi ça. Il y a des suites à construire à partir de ces enseignements en évitant toute idée qui est une recette magique. Il faut toujours qu'on réinvente des choses, ça sera toujours nouveau, etc. Mais on a ces éléments-là. Sur la LUA, il y a des enjeux, là, bien sûr, à travailler assez rapidement et à voir comment on arrive, suivant nos points d'accroche différents, à composer ensemble pour faire échouer ou l'enliser. Parce qu'on ne va pas se cacher que le rapport de force à l'Assemblée nationale, et encore plus au Sénat, il n'est pas tout à fait favorable. Donc on peut se dire on va construire un rapport de force, etc. Mais on a vu même sur la loi du plomb que franchement, il s'assoit dessus. Donc il va y avoir aussi, il y a besoin de l'information, de la mobilisation populaire, et puis de stratégies peut-être d'enlisement. Là, c'est plutôt des ONG qu'on... Et puis les élus, on va essayer de voir comment ils vont faire. Ils ont pris un risque, hein. Au départ, ça devait être une loi hyper resserrée, très réduite. Et puis là, il y a plus de 23 articles. Ça prend dans tous les sens. Ça va être la fête pour le RN et LR qui vont en rajouter dans tous les sens, etc. Ben, peut-être que c'est un risque que le Cornu a pris. En tout cas, il faut tout faire pour que l'ampleur de cette loi la conduise à la poubelle. Ils n'arrivent pas à gérer dans un temps très contraint. Ils ont un temps très contraint parce qu'il y a plein d'autres choses dans le Parlement. Et puis à partir de septembre, il y aura le budget qui va revenir et après la présidentielle, etc. Donc, ils sont un peu sous pression de faire passer un truc. Et très clairement, entre nous, on est nombreux à pas comprendre pourquoi il a ouvert tant de dossiers dans cette loi. Au début, ça devait être juste l'eau, le loup et les moyens de production. Puis en fait, il ouvre à plein d'autres choses. Donc ça veut dire plein d'amendements. Donc un texte long à rallonge. Bah, peut-être qu'on va s'en servir. Il y a l'omnibus, bien sûr, qu'il va falloir mettre à mal. Il y a une coalition qui existe. Pour l'instant, tout n'est pas en place, y compris, et c'est compliqué entre les États, etc. C'est un combat internationaliste avec les autres pays en Europe, etc. Et puis, pour nous, à Greenpeace, et je pense qu'on le partage, c'est avec Cancer Colère, mais avec beaucoup d'autres, nous, notre volonté, c'est que 2026-2027, on arrive à mettre à l'agenda nos sujets. Ça va être que les mouvements sociaux et environnementaux et écologistes surgissent dans le débat, qu'on ne soit pas spectateurs et spectatrices, et qu'on fasse en sorte qu'on parle moins d'immigration, d'islam et compagnie, mais plus de santé environnementale, changement du modèle agricole, etc. D'écologie protectrice, une écologie désirable, etc. Là, il y a un vrai enjeu à réfléchir ensemble, à voir comment on met à l'agenda cette écologie protectrice des ressources, de notre santé, du travail et des travailleurs et des travailleuses aussi, et des questions sociales et des luttes contre les inégalités. Ça se fera avec toutes ces coalitions du plomb. Nous, on va aussi
Essayer de faire le lien avec un, dans un autre cadre, c'est l'Alliance écologique et sociale, avec la Conf paysanne, avec l'Union syndicale solidaire, avec la FSU, enfin voilà, aussi avec des organisations de

0: travailleurs et travailleuses pour essayer d'avancer des propositions et d'avoir une contribution qui soit aussi de notre contribution de lutte contre l'extrême droite et l'extrême droitisation de la société. Ça participe aussi de faire advenir nos propositions et de reprendre l'offensive. Voilà. Et on a besoin de s'appuyer sur ces dynamiques positives.
1: Quand on regarde un petit peu la presse, la télé, tout ça, on a un peu l'impression d'être peu nombreux. En fait, non, on est nombreux et c'est important de l'avoir en tête. Il y a pas mal de monde dans un état de sidération. Et en fait, c'est normal aussi parce qu'il y a tellement de violence en ce moment qui s'exerce sur nos mouvements, sur les idées, sur les textes, tout ça. Enfin, moi, je vois beaucoup de gens qui sont dans un état de sidération au fond d'un canapé qui me disent « Mais là, on s'en prend tellement plein la gueule, en fait, on ne sait plus comment réagir. Ouais, on va tous trouver dans un régime d'extrême droite. Enfin, » Mais moi, vraiment, j'entends des trucs de gens que j'aurais jamais pu penser qu'ils auraient pu arriver dans cette phase-là, quoi. Et oui, il y a des gens qui sont en phase de sidération. Donc la question, effectivement, c'est d'aller les chercher, de leur dire « Non, vous n'êtes pas seuls, on est tous ensemble et tous ensemble, on va y arriver. » Et donc, pour ce faire, en fait, je voulais te donner une petite astuce de Fleur Breteau, idée de génie. Nous, on a été 2 100 000 à signer cette pétition, sans compter ceux qui n'ont pas réussi à aller sur le site de France Connect et tout, mais on va dire 2 millions. On a conscience qu'en fait, tout le monde n'a pas le temps, l'énergie, ou pour plein de raisons, peut pas militer quotidiennement. Mais si ces 2 100 000 prennent une journée, juste une journée, avant les élections présidentielles, pour militer, essayer de faire avancer la cause, ça peut être génial. Donc, essayez de propager l'idée, juste chacun des signataires passe une journée à la cause. Une idée.
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1: Ce qui repousse partout, extrait du disque L'eau qui mord, avant de passer aux questions du public de cette table ronde politique de l'eau du 28 mars 2026.
2: La problématique du changement climatique n'a pas été abordé, j'ai l'impression que c'est encore pire que ce que vous nous dites, quoi.
1: La docteure Anne Morouen-Pastier, hydrogéologue.
2: Alors, je vais essayer de pas déprimer toute la salle. Le réchauffement climatique par rapport à la perspective sur le cycle de l'eau. Alors, on entend tout et n'importe quoi. On entend, vous inquiétez pas, il pleuvra plus en hiver et moins en été, on va faire des bassines, tout ira bien. En fait, on sait que les modèles climatiques donnent des grandes tendances sur des grands espaces. Il faut imaginer que la France, c'est 4 pixels, quoi, dans l'image, au final. C'est vraiment dur d'avoir des images précises. Nous, on est dans une zone, vraiment, où c'est très dur d'avoir des projections climatiques. Il y a des modèles qui disent qu'il pleuvra plus en hiver, il y a des modèles qui disent qu'il pleuvra moins, et des modèles qui disent qu'il pleuvra pareil. Aujourd'hui, il n'y a personne qui peut dire comment va vraiment évoluer le climat sur l'Hexagone. Quand on commence à dire ça aux politiques, ils nous disent « Oh, bah alors il y a de l'incertitude, vous ne pouvez pas nous prédire exactement ce qui va se passer, donc on ne vous écoute pas. » Bah quand même, on peut affirmer des choses, et ce qu'on peut affirmer, et moi ce qui me fait très très peur, c'est pas la tendance, c'est pas la moyenne, c'est vraiment comment ça devient de plus en plus variable, de plus en plus aléatoire. Ce qu'on voit qui manque dans les modèles climatiques, on va dire que la conséquence, c'est qu'on ne voit pas comment les cycles vont être déréglés. En fait, on le voit depuis au moins 2022. Ce qu'on voit surtout, c'est des anomalies. C'est qu'on passe du chaud au froid, du sec au très humide. Avec le réchauffement climatique, ça va devenir de pire en pire. On sait qu'on va se taper des années d'inondations et des années de sécheresse. On sait qu'on va avoir 2 mois sous la flotte, et ensuite 6 mois sans rien. Le printemps dernier, il n'a pas plu pendant 2 mois. Les nappes se sont vidées immédiatement. Donc on est très très vulnérable à ces aléas, à cette variabilité qui augmente, mais beaucoup plus vite que ce qu'on pensait. Il y a cette accélération, il y a certains phénomènes, on disait oh, ça c'est pour 2100, finalement c'est 2050, finalement on l'a observé en 2022. Ma grosse crainte, je ne suis pas la seule, hein, vraiment, c'est ce côté incertain, aléatoire, où les politiques ne veulent rien voir. Ils disent, nous, on veut votre travail, il n'est pas assez sérieux, on veut des projections solides. Mais en fait, quand on regarde, il y a plusieurs sources d'incertitude au niveau des projections. Il y a la variabilité du climat, il y a l'incertitude des modèles, et puis après, il y a l'incertitude politique. C'est ce qui fait diverger les courbes énormément. La plus grosse source d'incertitude, c'est nos scénarios, combien de pétrole on va sortir, comment on va continuer d'aménager le territoire. Voilà. Et on devrait être capable de faire une politique de l'incertitude, de se dire, au niveau de la gestion de l'eau, ce qu'on essaye de voir avec les fameuses études HMUC, c'est combien au maximum on peut sortir des nappes tous les ans. Il faut passer à un mode de gestion où on se dit, c'est quoi le minimum qu'on a besoin de prendre? Qu'est-ce qu'on peut laisser dans les nappes? Parce que si ça se trouve, l'hiver prochain, elles ne sont pas rechargées. Désolée pour le cauchemar.
3: Question vis-à-vis de la gouvernance de l'eau. Étant donné qu'il y a beaucoup d'élus qui vont partir des clés et d'autres qui vont arriver, est-ce que le politique est formé à ces questions-là ou non? Et si c'est le cas, qui s'occupe de former les politiques? Est-ce que des collectifs ou des ONG s'en occupent?
4: La réponse, elle pourrait être vachement rapide, en fait, c'est non. Mais à nous de mettre en place ces sujets-là. J'ai en mémoire quand même l'intervention d'une personne de la DDT 86 qui dit en clé, va quand même falloir qu'on se forme. Elle voit autour de la table, il y a des gens qui sont au courant de pas grand-chose. mandatés par d'autres élus qui sont élus dans la communauté de communes et puis qui vont aller s'installer là, quoi. Après, il y a aussi quand même, des gens qui sont à la tête de syndicats de rivières, qui font de l'entretien de berges, qui font de la renaturation, qui font de la restauration de cours d'eau. Ces gens-là sont au courant, ils savent de quoi on parle. L'État, les représentants de l'État, moi j'en rencontrais qu'une, elle est pas mal. Elle est même carrément dans une posture justement de formation du groupe, mais pour d'autres, ils sont franchement pro-irrigants, quoi. Donc leur formation est déjà faite. Voilà.
5: Juste sur la position que j'aurais tendance à défendre sur la question de la formation des élus, ça serait presque de dire que c'est bien que ce soit des élus qui ne soient pas formés. Il faut se méfier de ces élus qui disent « Oui, mais moi j'ai une spécialité, je connais très bien la question de l'eau. » Mais en fait, ce n'est pas ton rôle. Il y a des représentants de l'État, des DT, des techniciens, etc. Ça ne veut pas dire qu'ils ne vont pas se former, qu'il ne faut pas être formé au fur et à mesure, mais ils ont une fonction politique de réponse et de garantir l'intérêt général. Et donc, ce n'est pas des techniciens. Parce que qu'est-ce qu'on voit ? C'est que ceux qui vont se précipiter sur ces postes, on en a beaucoup qui sont téléguidés par la FNSEA, téléguidés ou en lien. Ils disent « Ah, mais moi, je connais bien la question de l'eau, j'ai une vraie expérience, je connais, en gros, je suis irrigant, etc. » Mais en fait, ce n'est pas ça ce qu'on te demande. Encore une fois, la question technique dans les commissions locales de l'eau, elle peut être apportée et conseillée, et il peut y avoir des temps de formation, il faudrait qu'il y ait des temps de formation, par les directions techniques adéquates, les associations, etc. Mais bon, ce qui vaut pour l'eau vaut pour plein d'autres choses. On ne veut pas des élus qui soient des techniciens. Sinon, ça, c'est de la technocratie. Et ce n'est plus la démocratie. Par exemple, la FDSEA en Bretagne envoie le message en disant « Voilà, on a gagné un premier round sur la Vilaine. Il va falloir aller voir tous les élus là, et nos amis, nos sympathisants. Il faut les convaincre d'aller prendre les places sur la question de l'eau. » C'est explicite. C'est une stratégie que nous, on a pointée dans le rapport, mais ils le disent, ils l'assument, etc. Nous, de notre côté, il faut aller convaincre des élus qui ont le souci de l'intérêt commun et rassurer les gens en disant « Ok, tu connais rien à la politique de l'eau, tu vas lire le rapport de la Conf qui est très bien, le rapport de Greenpeace, et on va t'aider, etc. » Juste si tu as envie, vas-y. Et sur la composition, c'est en pourcentage. C'est pas en nombre, ça dépend des commissions locales de l'eau en général, et puis de leur. Voilà, la commission locale de l'eau de la Vilaine, elle est vraiment très importante. Il y a vraiment, en gros, il y a 20% usagers non économiques, c'est plein d'associations, et 20% d'usagers économiques, ça, on va retrouver des industriels, on va retrouver des agris, etc. Ça va beaucoup dépendre aussi de la situation économique du coin. Hein. Voilà, il y a des endroits où il n'y a pas d'industriels, puis d'autres, voilà, dans le nord, il peut y en avoir. 40%. Enfin, des élus, collectivités territoriales, et 20% de représentants de l'État et de ses établissements publics. Et c'est des fonctionnaires.
6: Est-ce que des fois, on ne rend pas service à l'État quand on met tous ces petits grains de sable qu'on fait les uns les autres ? Ils ne dépensent pas d'argent pour construire des bassines et ils nous font porter le chapeau ?
2: Moi, je ne pense pas parce que, en fait, des deux côtés, il y a cette stratégie de la montre, de gagner du temps. Et bah, mine de rien, avec nos grains de sable, voilà, dans le clin. Aucune bassine construite pour l'instant. Oui, ça fait un peu le jeu de la propagande d'État d'alimenter ce faux clivage écolo-agri, mais du coup, je pense que la solution, c'est plus comme ce qu'on essaye de faire, d'expliquer que c'est pas nous qui votons le Mercosur, que c'est pas nous qui achetons les matières premières à Profoirien, donc c'est pas nous qui sommes responsables. Ah non, moi, je vais continuer de lui mettre des grains de sable, et puis ils pourront se servir de ça pour alimenter leur propagande. À mon avis, il y a un moment, c'est en train de se fissurer, les différences entre les gros et les petits irrigants. Enfin, leur bloc se fissure, quoi. Ils commencent à le voir que la grande majorité, que c'est pas nous qui allons les empêcher de transmettre leurs terres, par exemple, à leurs enfants. C'est leur voisin qui va les racheter, quoi. Donc non, continuons de mettre des graviers, des grains de sable, des galets, des blocs, tout ce qu'on veut, quoi.
7: Oui, puis du coup, on leur fait même perdre de l'argent, quoi. Enfin, clairement, ça coûte tout ça, des projets qui prennent du retard comme ça. En Charente-Maritime, là, du coup, ça fait des années et des années donc, qu'ils étudient des projets de stockage, donc qu'ils ont envie de les mettre en place. Ça avait coûté 1,2 million d'euros d'études, rien que d'études, quoi, pour rien. Donc, voilà, c'est plein de thunes, en fait, par-ci, par-là, et ça fragilise leur modèle économique aussi, quoi. Et donc, il y a un moment, en fait, les agriculteurs... ça fait plus de 10 ans, en fait, qu'on essaye de mettre des projets de stockage, et puis on n'y arrive pas. Mais les agriculteurs sont toujours là, Les agriculteurs sont toujours là alors qu'il n'y a pas de méga-bassine. Donc c'est bien la preuve qu'on peut faire sans méga-bassine. Si ça n'avançait pas, les agriculteurs allaient se détourner des projets de stockage. Donc on est là-dedans, donc voilà, allons-y.
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0: Encore une chanson extraite du disque « L'eau qui mord » avant de poursuivre avec cette autre table ronde organisée par le collectif Bassine Non Merci. C'était le samedi 28 mars 2026 à Mel, pas très loin de Sainte-Soline, toujours autour de la politique de l'eau avec des politiques, des élus donc. À nouveau Benoît Biteau, député écologiste de Charente-Maritime, et Clémence Guettet, députée France Insoumise de la 2e circonscription du Val-de-Marne et vice-présidente de l'Assemblée nationale.
1: Bon, mes premiers mots vont pour les organisateurs de ces journées, parce que ça se fait dans un contexte de répression, de surveillance, d'intimidation auquel il faut pouvoir résister. Je veux leur dire merci de à la fois permettre un rassemblement symbolique pour celles et ceux qui partagent le trauma de Sainte-Soline de la manifestation d'il y a 3 ans, et puis aussi un rassemblement sur le fond, parce que cette lutte contre l'accaparement de l'eau par quelques-uns, évidemment, elle continue. J'ai envie de dire qu'elle est même plus que jamais d'actualité. Donc moi, je représente la France Insoumise. On était 7 députés de la France Insoumise à Sainte-Soline il y a 3 ans. Face à un déferlement de violence, face à un usage disproportionné de la force, face à des gestes illégaux de la part des forces de l'ordre, face à un dispositif largement disproportionné, qui ne répondait en rien à une quelconque menace qui viendrait en face. On a fait ce qui était attendu de nous, c'est-à-dire essayer d'user de ces écharpes qui sont les nôtres pour protéger au mieux des gens qui étaient en danger de mort, en réalité, à ce moment-là. 4 blessés très graves, je le rappelle. Et puis quand même, moi j'ai vu des dizaines et des dizaines de jeunes arriver ensanglantés, blessés, meurtris, souvent pour toute une vie, arriver derrière ce cordon qu'on essayait de former à quelques élus et à plein de camarades qui n'ont pas ces écharpes et qui ont pris eux aussi évidemment tous les risques à ce moment-là. Voilà, il me semblait que c'était important d'être là symboliquement pour marquer la continuité de notre engagement. Après Sainte-Soline, en 2023, moi j'ai défendu une loi à l'Assemblée nationale lors de notre journée de niche parlementaire avec la France Insoumise qui exigeait un moratoire sur les méga-bassines parce qu'on sait qu'ici, il y a une lutte, une résistance très forte. C'est le cas aussi dans la région de Clermont-Ferrand où je suis allée. Mais malheureusement, c'est bien un modèle pour tout le territoire national, ces ouvrages de stockage d'eau et cette multiplication absolument insensée, débridée, sans aucune perspective d'aménagement du territoire et encore moins de gestion raisonnée de la ressource en eau face au changement climatique et à ce qui nous attend. Donc en fait, ici, c'est un lieu où ça résiste, mais malheureusement, on parle vraiment d'une politique menée au niveau national. Bon, on s'est fait balayer sur la loi à l'Assemblée nationale parce que malheureusement, l'hémicycle est composé de forces réactionnaires sur tout un tas de sujets, mais sur la question écologique, de gestion de l'eau, sur les pratiques agricoles, on fait face quand même à un mur idéologique très fort avec des gouvernements macronistes qui, je dirais, dans leur rythme de succession rapide, se font encore plus bornés au fur et à mesure. Madame Genevard en étant un exemple parmi tant d'autres, ils sont une continuité. Dernièrement, avec Benoît, avec tous les autres à l'Assemblée nationale, je le rappelle, on a eu à lutter et à essayer de nous opposer à la loi du plomb, à la loi du plomb 2. Et là, d'ici une quinzaine de jours, nous arrive une loi dite d'urgence agricole. Et dans cette loi d'urgence agricole, il y a une dérégulation totale, justement, de toutes les autorisations environnementales, procédures de concertation, réunions publiques des citoyens, face à la construction et la généralisation de ces ouvrages de stockage d'eau. Donc on a encore du travail, on le sait. On sait aussi qu'on est minoritaire, mais malgré tout, je crois qu'on occupe une place importante pour montrer qu'un autre modèle serait possible, montrer que, surtout, en fait, c'est notre avenir commun qui est en jeu, qu'il s'agit de défendre l'intérêt général, c'est-à-dire que la COP de l'eau ici est paroxystique de l'accaparement par quelques-uns, et notamment par quelques agriculteurs, au détriment de tous les autres, citoyens, citoyennes, habitants, habitantes, mais aussi une très large majorité d'agriculteurs et de paysans, paysannes. On a l'impression parfois de prêcher un peu dans le désert, mais moi, à chaque fois, je reviens ici, je me dis qu'on a des points d'appui d'abord, qu'il y a des gens qui luttent, qui parfois y ont dédié une énorme partie de leur existence. Et puis surtout, je crois aussi dans la conscience collective, dans quelques ouvrages symboliques mais très importants de méga-bassines qui ont été interdites par la justice, qui sont bloquées, dont les chantiers s'enlisent, etc. J'y vois aussi des victoires potentielles. La Macronie n'est pas là jusqu'à l'infini. Une autre politique de gestion de l'eau est possible. À l'Assemblée nationale, j'ai aussi déposé deux demandes de commission d'enquête sur ce qui s'est passé à Sainte-Soline. Quels ordres ont été donnés? Quelles responsabilités politiques doivent être engagées? Celle de M. Darmanin en premier lieu, mais toute la chaîne de commandement qui en découle. Mediapart nous prouve que des images, et notamment des caméras piétons, montrent des gestes interdits par des gendarmes, par des policiers, par les forces de l'ordre de manière générale, montrent la violence verbale, l'intentionnalité dans la volonté de blesser, de meurtrir, voire de tuer, puisque ça a été dit dans les images dont on dispose, et pourquoi l'IGGN et l'IGPN, les instances dites de contrôle de la police et de la gendarmerie, qui sont elles-mêmes la police et la gendarmerie, n'ont rien fait de ces images en plus de 3 années. Donc voilà, on continue de mener par tous les moyens qui sont à notre disposition, comme parlementaires, le combat, comme militants insoumis, puisque je représente aussi un mouvement politique, à être aux côtés de celles et ceux qui luttent dans la Vienne, dans les Deux-Sèvres. À Clermont, j'en ai parlé, mais partout dans le pays. Voilà.
0: Julien Le Guay, co-porte-parole de Bassines Non Merci.
2: La lutte contre les méga-bassines, on est clairement face à un rouleau compresseur, un capitalisme triomphant qui n'a pas de frontières et qui sait très bien mettre toutes ses forces dans la bataille. Au sein de notre mouvement, et on partage ça avec les soulèvements de la Terre, on parle de composition. La composition, c'est faire avec toutes les forces en présence, avec toutes nos différences et avec nos capacités et notre culture. Face à ce rouleau compresseur, c'est tous nos savoir-faire qui sont à activer. Et que donc ce travail qui est fait devant l'Assemblée nationale, il est complémentaire du travail qui est porté par des associations de protection de la nature comme Nature Environnement 17, qui va gagner devant les tribunaux, et que ça c'est complémentaire de tout ce mouvement populaire, toute cette mobilisation qui vient mettre en exergue les problématiques et qui font que les décisions de justice, elles sont prises avec sérieux, là où quand c'est pas identifié, ben il y en a plein, hein, des scandales, des projets qui n'auraient jamais dû voir le jour, mais juste ça passe zoom zoom, il n'y a pas de visibilité, ben ça passe quoi. Là aujourd'hui on peut être sûr que le moindre projet de méga-bassine, il est scruté très très très très attentivement. Et notamment, c'est un enseignement de Sainte-Soline, on est nombreux à avoir été très choqués. Et comment on continue à lutter dans ces conditions-là? Quelle place on trouve dans les mouvements? Ben, il y a un truc qu'on a bien compris, il y a de la place pour tout le monde, il y a plein de modalités d'action. Il n'y a pas un rôle qui est plus vertueux que l'autre, il n'y a pas d'héroïsme. Faire à manger pour toute l'équipe, gérer des cantines, brasser des tas de compost, faire front en noir ou en bleu aux forces de l'ordre, l'ensemble contribue de la résistance.
3: Merci Julien.
0: Benoît Biteau.
3: La preuve qu'on peut être élu et militant, qu'on peut être élu et engagé. Nous, à l'Assemblée nationale, on est minoritaire. Mais ce n'est pas parce qu'on est dans une assemblée où la majorité se fait avec d'autres logiciels, d'autres logiques que ce que nous, on défend, qu'on adhère à ce qui se passe. Et on est en résistance en vrai. On est des résistants. On est avec vous en résistance. Je reviens sur Sainte-Soline. Je peux vous garantir qu'il y a 3 ans, jour pour jour, ici, dans ce cinéma, lors de la conférence de presse du lendemain, il y avait une chape de plomb. Il y avait une chape de plomb et je peux vous assurer que c'était pas facile pour tout le monde, et y compris pour moi qui représentais les élus qui étaient présents à Sainte-Soline, que de débriefer un tel chaos, un tel massacre, un tel carnage organisé par l'État lui-même. Et ce qu'on a dû faire, ce qu'on continue de faire, c'est de remettre en haut du débat un débat de fond. C'est ce que disait Clémence à l'instant quand elle demande un moratoire sur les méga-bassines. C'est ça qu'on doit faire. Darmanin, l'État, a essayé de détourner l'attention sur de la violence qui ne venait que d'eux. Je rappelle quand même qu'on a déployé 3200 agents des forces de l'ordre pour protéger un trou vide. Un trou vide où il n'y avait rien à détruire. Un trou vide financé par 70% d'argent public. Et un trou vide, effectivement, illégal. Et c'est de ça que je veux vous parler aussi, parce que dans la résistance qui est la nôtre, nous les élus, si on veut retrouver aussi le partenariat fort qu'on doit constituer avec des collectifs, avec des associations, c'est d'être les relais efficaces de l'intérêt commun, du respect de l'état de droit. Et si je veux vous parler de l'état de droit, c'est que dans les jours qui ont suivi Sainte-Soline, les gens comme Clémence, comme moi, on a été contestés dans notre présence à Sainte-Soline, parce que, paraît-il, nous ne serions pas respectueux de l'état de droit à avoir manifesté sur une manifestation interdite. Eh bien, moi, je veux, 3 ans après, vous interpeller sur ma conception de l'état de droit. Quand les scientifiques, tous les scientifiques un peu sérieux, nous disent que les méga-bassines, c'est de la maladaptation. C'est pas la bonne réponse et qu'on va aggraver la situation. On est dans du technosolutionnisme qui n'est qu'une fuite en avant et qui nous emmène un peu plus vite dans le mur sur la gestion de l'eau. Quand, sur la base de ces expertises scientifiques, les tribunaux, tribunal administratif surtout, donnent raison à tous nos recours, qui fait que la bassine de Sainte-Soline est illégale et que malgré ça, on a une préfète qui délivre une autorisation environnementale, une autorisation d'aménagement, est-ce que c'est ça l'état de droit? Et que les citoyens, 30 000 personnes quand même, qui se sont intéressés au dossier, qui sont aussi des contribuables, revendiquent ne pas vouloir que leurs impôts, l'argent public, aille financer des projets qui sont dénoncés par la science, qui sont condamnés par la justice, veulent se réunir pour manifester qui est un droit constitutionnel, on leur interdit la manifestation. Eh bien moi je me pose la question, qui était irrespectueux de l'état de droit entre les élus qui étaient avec ces 30 000 citoyens sur la manifestation et ceux qui nous font un procès en irrespect de l'état de droit? Eh bien moi je vais même plus loin que ça. Je vais plus loin que ça. Quand la justice s'est prononcée, quand les scientifiques se sont prononcés, quand les citoyens réclament le pouvoir de manifester pour dire on ne veut pas que l'argent public aille sur ces terrains-là, c'est les élus qui n'étaient pas avec ces 30 000 citoyens qui ne sont pas très respectueux de l'état de droit. Après, il faut continuer ce récit de réalité, ce récit de vérité. C'est-à-dire qu'aujourd'hui, dans un contexte de dérèglement climatique, dans un contexte d'effondrement de la biodiversité, on doit repenser une agriculture qui, si elle ne se repense pas, va être la première victime du délire porté par des Duplons, porté par des Genevard, porté par des Arnaud-Rousseau, qui continue d'avancer droit dans le mur et d'accélérer. C'est pas avec ceux qui sont à l'origine du problème qu'on va trouver la solution. Et donc il nous faut absolument, et c'est ce qui a permis notamment la pétition contre la loi Duplon, il nous faut absolument préserver cette mobilisation citoyenne, replacer ce sujet de l'agriculture dans un véritable débat de société. Parce que quand on parle de l'agriculture, on parle de la nourriture de tout le monde, on parle de l'eau qu'on boit tous les jours, on parle de l'air qu'on respire, on parle de notre santé. Et on parle de beaucoup, beaucoup, beaucoup d'argent public. Et donc on ne peut pas laisser, avec la complicité de Darmanin, avec la complicité de Macron, avec la complicité de Genevard, laisser ces sujets-là confisqués par la sphère agricolo-agricole consanguine de la FNSEA et nous réapproprier cette question, la replacer dans un débat de société. Et c'est ce que nous, les groupes du Nouveau Front Populaire, essayons de mettre en musique à l'Assemblée nationale et mes collègues au Sénat également. J'ai écrit mes premières réserves sur l'opportunité des bassines en 99, c'était le siècle dernier. Des jeunes ont pris le relais et le sujet monte et j'espère qu'on va réussir à abandonner ces projets d'un autre temps, en tout cas qui n'apportent pas de réponse pour les agriculteurs.
0: Ils ne sont grands que parce que nous sommes à genoux, comme disait l'autre. Vous l'aurez compris, quel que soit le mode d'action, il ne faut pas abandonner les instances de gestion du commun à des industriels. Et une manière d'agir est notamment de s'intéresser et de participer à ces instances, à commencer par surveiller qui sont et que font les élus et leur demander des comptes. Et pour ça, vous trouverez d'ailleurs de la doc sur le site de Bassines Non Merci, qu'on remercie. Vous pouvez réécouter cette émission sur www.polemixetlavoixoff.com avant qu'on ne se retrouve très bientôt sur votre radio toujours libre préférée. Ce n'est qu'un combat, continuons le début. Salut.
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1: Rentrée scolaire dans le Doubs, des syndicats mitigés face aux effectifs. Pour la rentrée scolaire dans le Doubs, le syndicat SNUIPPFSU pointe du doigt les disparités d'effectifs sur le terrain. Si la moyenne affichée est de 20 élèves par classe, les allègements en zone REP entraînent une surcharge ailleurs avec jusqu'à 28 élèves par niveau. Bien que le solde final des fermetures de classe s'établisse à 57 postes supprimés pour 22 ouverts, la représentation syndicale dénonce des effectifs qui restent parmi les plus élevés d'Europe et demande à être associés aux travaux ministériels. Interdiction du portable au lycée, des modalités ajustées au cas par cas. Le téléphone portable est donc désormais interdit au lycée dès cette rentrée scolaire suite à la promulgation de la loi fin août. Accueillie avec réserve par les élèves, la mesure pose la question de son application concrète au quotidien. Face à l'impossibilité de ramasser l'appareil à l'entrée des établissements, syndicats et rectorats s'accordent sur la consigne générale. Le téléphone doit rester éteint au fond du sac sous peine de sanction. Des discussions s'ouvriront dans chaque lycée pour adapter le règlement intérieur avec la possibilité d'aménager des dérogations pour les besoins pédagogiques, le passage à la cantine ou la vie des internes. Intempéries dans le Doubs, les opérations de bâchage touchent à leur fin. Suite au violent épisode de grêle du 27 août dernier, les secours entament la dernière phase des interventions de sécurisation des toitures dans le Doubs. Mobilisés depuis plusieurs jours avec l'appui de départements voisins et de bénévoles, les sapeurs-pompiers ont déjà mis en sécurité plus de 500 bâtiments. Une cinquantaine d'intervenants restent déployés ce mardi pour bâcher les 10 dernières habitations recensées. Les opérations devraient s'achever sous peu, sauf si de nouveaux sinistrés se font connaître. L'opposition lance une consultation citoyenne sur la gestion des fortes chaleurs. Face à la multiplication des épisodes de canicule et de sécheresse, les élus d'opposition écologiste de Besançon ouvrent cette consultation citoyenne dès cette rentrée, initiée par Anthony Poulain. La démarche vise à rassembler des habitants volontaires et des personnes tirées au sort lors d'une journée de travail fixée au 3 octobre. Encadrés par des experts scientifiques, les participants co-construiront des solutions concrètes pour adapter la ville aux vagues de chaleur, qu'il s'agisse du confort dans les écoles ou de la gestion de l'eau. Des propositions retenues seront ensuite défendues devant le conseil municipal. L'association Bioconsommateurs appelle à manifester à travers toute la France le samedi 26 septembre, soutenue par une lettre ouverte au chef de l'État déjà signée par plus de 1000 personnes. L'initiative dénonce l'inaction gouvernementale face au réchauffement climatique malgré les avertissements scientifiques. Les organisateurs réclament la mise en place d'un plan d'urgence, d'adaptation et d'atténuation des émissions, financé notamment par la taxation des super-profits et des hauts patrimoines. Les lieux et horaires des rassemblements locaux, notamment à Besançon, restent à préciser. Et puis l'intersyndicale féministe appelle à manifester pour une loi cadre contre les violences sexuelles. Un rassemblement citoyen est organisé lundi 7 septembre prochain à 19h devant le tribunal de Besançon. À l'appel donc de l'intersyndicale féministe du Doubs, mobilisée aux côtés de la coalition féministe et infantiste, les organisations locales réclament l'adoption d'une loi cadre intégrale contre les violences sexistes et sexuelles promise par le gouvernement pour octobre 2026. Alors que 94% des plaintes pour viol reste classé sans suite, les manifestants exigent un texte ambitieux assorti d'un budget annuel de 2,6 milliards d'euros pour protéger les victimes et engager un changement de société durable. Un petit coup d'œil sur les présidentielles 2027. Le RN ressort son cheval de bataille sur le voile. À peine la campagne lancée, le Rassemblement national ressort donc sa vieille recette, interdire le voile dans la rue sous peine d'amende. Une mesure contestée pour son irréalisme que Marine Le Pen tente cette fois d'imposer via un référendum pour esquiver la censure de la Constitution. Si le parti s'appuie sur les récentes restrictions comme l'interdiction de l'abaya pour légitimer son offensive, du côté du gouvernement comme de la droite, on dénonce surtout un petit coup de com' inapplicable et qui monopoliserait les forces de l'ordre pour rien. Incruste et banalisation quand Julien Odoul s'invite à la rentrée des macronistes, une scène surréaliste. à Sens lors des universités d'été du cercle de réflexion de Jean-Michel Blanquer. Venu pour écouter le Premier ministre Sébastien Lecornu, le député RN Julien Odoul s'est invité au premier rang, au grand malaise des pontes de la Macronie et de la gauche modérée présente. Profitant d'une invitation envoyée par la préfecture au titre du protocole républicain, l'élu d'extrême droite s'est offert un joli coup de com' en posant en seul opposant au milieu d'un parterre de personnalités. Un épisode embarrassant qui illustre une fois de plus la porosité et la banalisation croissante du RN dans un rassemblement censé pourtant vanter les valeurs républicaines. Et puis Strasbourg, la mairie recule et pilonne le programme de ses médiathèques pour un slogan engagé. Gros malaise donc à la mairie de Strasbourg, l'Eurométropole a fait réimprimer en urgence des milliers d'exemplaires du programme de ses médiathèques juste pour faire disparaître l'illustration de couverture de l'artiste Magali Atiebe. Le problème, le dessin présentait la mention « Stop génocide ». Prise de court, la municipalité assume ce reculage de dernière minute. Elle prétexte un couac de validation et dit avoir voulu éviter que le slogan ne soit vu comme une prise de position politique de la ville. Une décision d'autocensure assumée qui fait hurler l'opposition, outrée par ce gâchis de papier et de liberté artistique.

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1: J'étais assez longtemps dans l'armée pour avoir une certaine expérience de la trahison. 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
1: Ces amuse-bouches m'ont mis en appétit.
2: Londres, 1er mars 1912, 7h du soir. Des dizaines de femmes élégantes sortent calmement du 156 Charing Cross Road. Elles portent des manteaux sombres, des chapeaux à plumes, ont l'air de bourgeoises en promenade. Mais dans leurs sacs et leurs manchons, elles cachent des pierres et des toffee hammers, des petits marteaux qui servent à casser le toffee, ce caramel typiquement anglais. En quelques minutes, c'est l'apocalypse dans le West End londonien. Les vitrines volent en éclats. Celles du bureau de poste, des grands magasins, des bureaux du Daily Mail, la gare et aussi les fenêtres des clubs pour gentlemen. 200 femmes sont arrêtées. Mais c'est ce qu'elles voulaient. Elles commencent à être habituées maintenant. Ça fait 10 ans que les hommes du gouvernement leur promettent le droit de vote, 70 ans qu'elles le réclament, et toujours rien. On n'a pas beaucoup d'images des militantes pour le droit de vote des femmes. Leur mémoire n'est pas vraiment honorée, pas plus en France qu'en Angleterre.
3: Madame Banks, j'ai une chose fort importante à vous dire, c'est urgent.
2: La représentation la plus connue reste peut-être celle de la mère de famille dans Mary Poppins. Vous vous souvenez? Le film de Walt Disney.
3: Madame Banks.
4: Laissons donc la laquerelle d'hier. Toute

0: suffragettes.
1: Madame Banks, c'est une petite blonde aux yeux bleus, un peu ridicule, un peu exaltée, une bourgeoise qui tente d'embrigader ses domestiques avec ses banderoles « Votes for Women » et qui préfère donc s'occuper de politique plutôt que de ses propres enfants.
2: Les enfants, madame, ne sont pas ici et j'ai le regret de dire qu'ils sont de nouveau partis je ne sais où.
1: Pas vraiment une héroïne, on avait bien compris le message. Comment des femmes de la bonne société anglaise, mais aussi beaucoup d'ouvrières, d'institutrices, de comédiennes ou d'artisanes, en sont venues à faire exploser des bombes et à incendier des bâtiments? Oui, vous avez bien entendu, elles étaient prêtes à tout. Alors attention, je ne vais pas les héroïser, elles n'ont pas que des qualités. Celles qu'on appelle les suffragettes faisaient partie d'un groupe très hiérarchique et autoritaire. Mais en plongeant dans leur histoire, j'ai été impressionnée par leur courage, leur drôlerie, effrayée aussi parfois par leur choix de la violence et passionnée par leurs conflits qui résonnent fort avec ceux d'aujourd'hui. Qu'est-ce qui est le plus efficace? Casser des vitres ou signer des pétitions? Faire plier l'adversaire de force ou essayer de le convaincre? Et parfois, on gagne.
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4: qui nous apprennent à résister.
1: Emmeline Pankhurst a 45 ans. Issue d'une famille assez aisée, elle fait partie avec son mari, avocat, de groupes de réflexion progressistes. Il vient de mourir, elle doit élever seule leurs 4 enfants. C'est une suffragiste, c'est-à-dire qu'elle milite depuis des années pour que les femmes puissent voter comme les hommes, ou plutôt comme les hommes qui payent des impôts. Le suffrage, à l'époque, est dit censitaire. Mais depuis 70 ans, les pétitions, les réunions polies, les lettres suppliantes aux députés, rien n'a marché. Sa fille, Christabel, a 23 ans et elle en a marre d'attendre. Alors, ensemble, elle crée la WSPU, The Women's Social and Political Union, le syndicat politique et social des femmes. Leur slogan,
5: Deeds, not words.
1: Des actes, pas des mots. Elles sont vite une petite dizaine. Ensemble, elles s'entraînent à prendre la parole en public et à ne pas trembler face aux moqueries, en faisant le tour des foires du comté du Lancashire. Elles montent sur des caisses à savon et haranguent la foule entre les arracheurs de dents et les femmes à barbe. Après 2 ans d'entraînement, ça y est, elles sont prêtes. Comment vont-elles s'y prendre? Octobre 1905. Winston Churchill, à l'époque simple député, tient un meeting à Manchester. Annie se lève.
6: Si vous êtes élu, que ferez-vous pour le vote des femmes?
1: Silence. Elle répète sa question. Les hommes la forcent à se rasseoir. Alors avec Christabel, elle déploie une bannière géante qu'elles avaient dissimulée sous leur robe.
5: Votes for women.
1: Elles sont traînées dehors, arrêtées et condamnées à 1 semaine de prison par un juge consterné. Après l'arrestation de Manchester en 1905, le mouvement prend de l'ampleur. Les journaux parlent d'elles en les surnommant par moquerie les suffragettes. Leur nom vient de là. Des femmes de tout le pays et de toutes les classes leur écrivent pour rejoindre le syndicat. Elles sont rapidement quelques milliers. Ça augmente vite, mais ce n'est pas beaucoup comparé aux suffragistes, plus modérés, qui, elles, sont des dizaines de milliers et resteront toujours majoritaires. Donc on a les suffragettes, qui sont les plus radicales, et les suffragistes, plus modérés et plus nombreuses. Ce qui me frappe dans l'histoire des suffragettes, c'est leur créativité tactique. D'abord, elles font du marketing politique. Emmeline Pethick Lawrence, trésorière du mouvement, lance en 1908 la combinaison tricolore violet, blanc et vert. Elles en mettent partout et font donc du merchandising. Pour rapporter de l'argent pour la lutte et rendre visible l'adhésion à leurs idées, elles font fabriquer des badges, des écharpes, des rubans, des drapeaux, des services à thé, des bijoux, des jeux de société, des cartes postales et même des vélos violet, blanc, vert. Le violet, explique-t-elle, c'est la couleur royale. Le blanc symbolise la pureté et le vert est la couleur de l'espoir. Pas très punk, mais je penserai à elle maintenant quand je mettrai du violet, la couleur des féministes. Leur innovation principale, c'est l'action directe spectaculaire. En fait, elle développe le répertoire de la désobéissance civile. Par exemple, le 17 janvier 1908, Edith New et Olivia Smith arrivent à Downing Street, la résidence du Premier ministre, avec des chaînes en acier cachées sous leur manteau. Elles s'enchaînent aux grilles en criant « Votes for women !» jusqu'à ce que les ministres sortent. Un mois plus tard, elles tentent d'infiltrer le Parlement. Pour ça, elles louent deux camions de déménagement et se planquent dedans comme dans un cheval de Troie. Tel était Ulysse en crinoline. Mary Brackenbury raconte.
0: On a été secoués pendant tout le trajet. Ça nous a semblé une éternité. Et puis soudain, le camion s'est arrêté. Nos cœurs battaient à toute vitesse. Les portes se sont ouvertes. La chambre des communes était devant nous. Alors on s'est précipité dehors.
1: Elles réussissent à rentrer dans cet endroit interdit aux femmes, mais elles sont vite expulsées par les policiers. Beaucoup de ces militantes sont rejetées par leurs familles, leurs voisins, leurs maris. Alors, il arrive que les plus fortunées recueillent les plus pauvres. Les suffragettes passent de plus en plus de temps entre elles, et je me dis que cette mixité sociale a favorisé l'invention de nouvelles méthodes. Les bourgeoises savent parler aux députés, les ouvrières amènent la culture du sabotage. Ça aussi, c'est inspirant. Car où sont les lieux en France aujourd'hui où on se mélange autant ? Puisqu'on ne veut pas les écouter, les suffragettes décident de harceler systématiquement tous les hommes politiques. Dès 1909, ils ne peuvent plus parler en public sans être interrompus par celles qu'ils voient comme des furies. Tenez un exemple d'action que j'adore. Un soir, le secrétaire d'État pour l'Irlande, Birrell, doit prononcer un discours au Colston Hall de Bristol. La police est aux aguets. Deux suffragettes, Elsie Howie et Vera Holm, qu'on appelle aussi Vera Jack Holm, parce qu'elle s'habille en homme et qu'elle est ouvertement lesbienne, se rendent au concert qui a lieu dans la même salle la veille. Elle se cache dans le vestiaire des dames et quand la voie est libre, elle grimpe à l'intérieur de l'orgue. Le lendemain soir, l'orgue joue. Pour ouvrir la cérémonie politique, les vibrations manquent de faire tomber les suffragettes de leur perchoir. Lorsque Birrell commence à parler, des voix surgissent des tuyaux.
7: Droit de vote pour les femmes! Donnez aux femmes leur liberté politique!
1: Mais d'où sortent ces voix? Les stewards courent dans tous les sens. Personne ne parvient à les trouver. Birrell continue tant bien que mal son discours. Mais dès qu'il parle de liberté...
7: Freedom! La liberté! Mais pourquoi ne donnez-vous pas la liberté aux femmes?
1: Tout l'été, ça continue. Les suffragettes pourchassent le Premier ministre Asquith en vacances dans le Devon. Elles se cachent dans les buissons de sa maison. Des détectives les trouvent et les déposent plus loin. Elles font mine de partir, mais en fait, remarchent les 19 kilomètres qui les séparent de la maison et pendant la nuit, décorent tout le jardin avec des bannières violet, blanc, vert et des exemplaires de leur journal de suffragettes. Je suis impressionnée par leurs moyens d'action. Aujourd'hui, ça semble impossible. Il est très difficile, par exemple, de manifester devant l'Assemblée nationale. Et les moyens de sécurité déployés pour protéger le personnel politique, en tout cas ceux du gouvernement ou de la présidence, n'ont rien à voir avec ceux de l'époque. Cet été-là, Wilkie Bard, un chanteur à la mode, sort carrément une chanson pour se moquer des suffragettes. Chaque fois qu'elles parlent en public, il y a quelqu'un pour leur chanter. Sous son air de chanson sucrée, en fait, c'est un tube masculiniste. Je vous traduis les paroles. Mets-moi sur une île où il y a peu de filles, mets-moi parmi les lions les plus féroces du zoo, mais par pitié, ne me mets jamais, jamais près d'une suffragette. Il y a des petites actions musclées, mais aussi des actions de masse. Le 21 juin 1908, à Londres, 500 000 personnes défilent pour le droit de vote des femmes. Et elles viennent de tout le pays par trains entiers. En regardant les photos, je suis frappée par la beauté de ces défilés. Il y a par exemple des femmes en armure médiévale montées sur des chevaux blancs à la longue crinière qui personnifient Jeanne d'Arc, la sainte patronne du mouvement.
8: C'est un peu curieux, pour des Anglaises, si on se rappelle que Jeanne d'Arc a combattu les Anglais, mais bon, pourquoi pas. Il y a les femmes de la fanfare, avec leurs tambours et leurs fifres, en uniforme, l'air déterminé. Tout le monde chante « The Women's March », l'hymne du mouvement.

0: Allez, je vous traduis le dernier couplet. Vivre, lutter, c'est la même chose. On n'aura rien sans foi ni audace. Beaucoup a déjà été fait. Tant reste encore à faire. Alors ayons confiance, rions par défiance. Marchons, marchons et restons unis, tout ensemble et toutes amies. C'est beau, non ? C'est un triomphe de communication. Mais politiquement, aucune avancée. Alors l'escalade continue. À chaque action, les suffragettes sont arrêtées et emprisonnées comme des criminels de droit commun. On leur refuse le statut de prisonnières politiques. Ça veut dire qu'elles ne peuvent pas écrire de lettres, pas recevoir de livres, pas garder leurs vêtements et qu'elles sont obligées de travailler pour la prison. Alors l'une d'entre elles, Marion Wallace Dunlop, invente une nouvelle arme, la grève de la faim. Au bout de 4 jours, les autorités cèdent et la libèrent. Mais quand d'autres suffragettes limitent, le gouvernement décide de toutes les nourrir de force. C'est-à-dire de les gaver comme des oies. Des médecins leur enfoncent des sondes dans la gorge et le nez pour y verser du lait, de la farine ou des œufs crus. Beaucoup seront gavés des centaines de fois. Il n'y a pas que des femmes chez les militantes, il y a aussi, comme aujourd'hui, quelques hommes alliés de ces féministes qui donnent de leur personne. Frederick Pethick Lawrence, par exemple, coédite leur journal de suffragettes avec sa femme Emmeline. Lui aussi sera emprisonné plusieurs fois, il fera des grèves de la faim et sera gavé de force, comme ses camarades femmes. Le député travailliste Keir Hardie soulève régulièrement la question du vote des femmes au Parlement, sous les quolibets de ses collègues. Mais en face, l'opposition s'organise aussi, et pas seulement chez les hommes. En juillet 1908, une romancière à la mode lance la Women's National Anti-Suffrage League, les femmes contre le vote. Elle parvient à rassembler des dizaines de milliers de signatures. Pour calmer les suffragettes, le gouvernement leur fait miroiter des projets de loi de conciliation. 1, 2, 3, 4, 10 fois, les suffragettes choisissent de leur faire confiance et déclarent une trêve. Mais chaque fois, c'est une humiliation. Soit les projets sont rejetés, soit ils ne sont même pas examinés. Le 18 novembre 1910, c'est la trahison de trop. Le Premier ministre Asquith, qui leur est ouvertement hostile, annonce qu'il dissout le Parlement sans même examiner leur projet de loi. 300 suffragettes furieuses se mettent en marche et foncent sur le palais de Westminster. Oui, là où il y a Big Ben. Ce qui les attend, c'est 6 heures d'épouvantables violences policières, notamment des agressions sexuelles. Une suffragette témoigne.
1: À plusieurs reprises, des policiers et des hommes en civil qui se trouvaient dans la foule ont passé leurs bras autour de moi par derrière et m'ont saisi les seins. Ma jupe a été relevée aussi haut que possible.
0: May Billinghurst, en fauteuil roulant, n'est pas épargnée. Elle est jetée sur le sol, on lui tord le bras. 120 femmes sont arrêtées ce jour-là. Ce n'est pas la première fois que la police violente les suffragettes. C'est pour ça que certaines prennent des cours de jujitsu et s'arment de longues épingles et de parapluies pointus. Les méthodes spectaculaires des suffragettes ont parfois éclipsé le travail patient de dizaines de milliers d'autres femmes. Il y a donc les suffragistes, dont je vous ai déjà parlé, qui n'utilisent que des méthodes légales, comptent 50 000 membres en 1914, organisent de grandes marches pacifiques, collectent des signatures pour les porter au Parlement et se concentrent sur un lobbying patient et courtois. Dans ce mouvement, celles qui m'intéressent le plus, ce sont les ouvrières du Lancashire et du Yorkshire. Des milliers de tisserandes, de dentelières, de cordonnières qui relient vote des femmes et justice sociale. Elles se réunissent le soir dans les cours des usines. Elles revendiquent l'égalité des salaires, l'accès à l'éducation, le droit au divorce, l'amélioration des conditions de travail. Pour elles, le vote n'est qu'un moyen, parmi d'autres, de leur libération. Tandis que chez les suffragettes, on est obsédé par le vote, et la famille Pankhurst, la mère et les filles, dirigent tout de façon très autoritaire. Elles répètent que leur syndicat, c'est une armée, et que les militantes sont des soldates qui leur doivent obéissance. Pour protester contre leur autoritarisme, Charlotte Despard et d'autres créent d'ailleurs la Women's Freedom League, la Ligue pour la liberté des femmes. Vous voyez, quand je vous disais que ça ne date pas d'hier, les divisions des féministes, c'est pas grave, c'est la vie des mouvements.

0: Récapitulons. Les suffragettes ont cassé des vitres, se sont enchaînées aux grilles, se sont cachées dans tous les meetings politiques. Ça fait 5 ans qu'elles protestent vigoureusement, rien n'avance. Elles sont trahies encore et encore. Il est donc temps de monter d'un cran. Ça rigole plus. Elles mettent donc des paquets de dynamite enflammés dans les boîtes aux lettres en pleine rue. Elles incendient des clubs de cricket, saccagent 2 serres d'orchidées. Les pavillons de golf brûlent. Des églises sont attaquées. Des bombes sont découvertes dans les gares et à la Banque d'Angleterre. Les fils télégraphiques entre Londres et Glasgow sont coupés. En mai 1913, on compte 52 attentats dans le pays, dont 29 à la bombe et 15 incendies criminels. Dans les journaux, on parle du règne de la terreur. Oui, c'est littéralement du terrorisme. Par miracle, elles ne tuent personne. Elles font attention, mais il s'en est fallu de peu. Pour intensifier la pression sur elles, le gouvernement vote le Cat and Mouse Act, la loi du chat et de la souris. En prison, les grévistes de la faim sont libérés quand leur santé se dégrade et puis réarrêtés dès qu'elles vont mieux. Emmeline Pankhurst sera ainsi arrêtée et relâchée 19 fois. En 1914, Mary Richardson attaque un tableau dans un musée.
1: Indignation à la National Gallery. Le célèbre tableau de Velázquez, The Venus Rockaby, a été mutilé hier matin par la suffragette Mary Richardson, militante activiste notoire.
0: Elle plante sa hachette dans la Vénus de Velázquez. Le tableau déchiré sera restauré. Mary fera 3 ans de prison.
2: Et en ce mois d'août 1914, l'histoire, c'est la mobilisation générale.
0: Août 1914, la Première Guerre mondiale éclate. Des millions de jeunes Anglais sont réquisitionnés pour massacrer des millions de jeunes Allemands. Du jour au lendemain, Emmeline et sa fille Christabel Pankhurst font volte-face totale. Fini le militantisme. Toutes les prisonnières féministes sont libérées. Leur journal de suffragettes, elle le renomme Britannia. Les anciennes terroristes deviennent les meilleures recruteuses de l'armée. Elles se mettent immédiatement au service du gouvernement qu'elles combattaient. Mais toutes ne suivent pas. Sylvia Pankhurst, la fille cadette, rompt avec sa mère et sa sœur. Elle continue de militer dans les quartiers populaires de l'East End de Londres contre la guerre et pour les droits des travailleuses. À la fin de la guerre, en février 1918, les femmes obtiennent enfin le droit de vote. Mais attention, celles de plus de 30 ans seulement. Pourquoi cette limite d'âge ? Parce qu'il y a eu tellement de morts sur le front que si les femmes avaient pu voter comme les hommes, dès 21 ans, elles auraient été majoritaires dans l'électorat. Elles attendront 1928, 10 ans de plus, pour l'égalité complète. C'est donc une victoire, oui, mais la société britannique est tellement traumatisée par la guerre qu'elle ne la célèbre même pas. Asquith, l'ancien Premier ministre qui les avait tant combattus, prétendra que c'est le patriotisme des militantes pendant la guerre qui leur a valu le vote. Façon commode de balayer 15 ans de lutte. Alors qu'est-ce qui a marché ? Les bombes des suffragettes ? Ou le travail patient des suffragistes ? C'est un débat que l'on retrouve dans tous les combats politiques. Les progressistes contre les révolutionnaires. Celles qui veulent respecter la loi contre celles qui sont prêtes à tout. Certains disent que la violence a été contre-productive, qu'elle a retardé l'obtention du vote en braquant l'opinion publique. D'autres affirment que sans le scandale créé par ces militantes, le gouvernement aurait continué d'ignorer la question. Les Françaises, d'ailleurs, qui emploient des méthodes moins brutales, ont dû attendre une autre guerre mondiale pour obtenir le même droit.
3: Et les bureaux de vote, malgré tout l'appareil solennel du tapis vert, de l'isoloir et de l'urne, sont devenus très féminins puisqu'au nombre des électeurs s'ajoute pour la première fois la foule des électrices.
0: Comme c'est impossible à trancher, il me semble, moi, que la leçon qu'on pourrait en tirer, c'est que le plus efficace, c'est toutes les méthodes combinées. Donc gardons-nous de critiquer celles des autres, tout à sa place. Les suffragettes ont rendu le statu quo intenable. Les suffragistes ont construit des alliances politiques. Les ouvrières ont relié cette lutte avec d'autres revendications de justice sociale. Et toutes, elles ont rendu ce débat visible. Et puis, elles se sont fait des amis et ont mené des vies beaucoup plus intéressantes et intenses que si elles étaient restées.

0: et bien sagement chez elle à obéir. Rien que pour ça, la lutte vaut toujours la peine. Elles se sont battues pour ce geste qui nous paraît banal aujourd'hui, qui est une corvée pour beaucoup. Voter. Alors la prochaine fois qu'on glissera un bulletin dans l'urne, pensons à Sylvia, Annie, Emmeline et les autres. Aux camarades gavés de force. À toutes celles qui ont bravé les conventions et les qu'en dira-t-on. Well done, sister suffragette. Aujourd'hui, quels sont les combats à mener sur le front du vote? Plusieurs partis politiques réclament le droit de vote pour les étrangers résidant en France, notamment aux élections locales. Personnellement, ça me semble aller de soi. Mais il y a d'autres personnes auxquelles on ne pense jamais, qui mériteraient peut-être, elles aussi, de voter. Les enfants, voire les bébés. Et oui, après avoir été très sceptique, mon invitée, Clémentine Beauvais, en a été convaincue. Elle est écrivaine et traductrice, enseignante-chercheuse à l'université de York, en Angleterre, et elle a publié un tract chez Gallimard intitulé « Pour le droit de vote dès la naissance ». Quoi ? Mais d'abord, pourquoi les enfants ne peuvent pas voter en fait ?
1: Et parfois, on gagne.
2: Ce qui est très intéressant, c'est qu'on ne justifie pas l'exclusion des enfants. Et donc ce qui est intéressant, c'est de se dire, mais en fait, quel est ce non-dit, quel est cet implicite, pourquoi est-ce qu'on part du principe que les enfants ne peuvent pas voter? Et là, on arrive très vite à des questions intéressantes qui sont, bah, parce que pour voter, il faut être compétent politiquement. Alors on reprend cette idée, est-ce que c'est vrai? Peut-être qu'on pourrait décider que ce soit le cas, mais pour l'instant, c'est pas du tout le cas, puisqu'on ne demande pas de preuves, on ne demande pas de diplôme, on ne demande pas d'avoir lu les programmes, on ne demande pas de connaître les institutions très bien. Et d'ailleurs, là, on pourrait très facilement rétorquer que les enfants, ou du moins les collégiens, se connaissent sans doute beaucoup mieux ce genre de choses que la plupart des adultes, puisqu'ils sont littéralement en train de l'apprendre à l'école. Alors que plus tard, on a tendance à un petit peu oublier comment fonctionnent les institutions. Et après, il y a d'autres questions du style, mais qu'est-ce qui se passerait? Et je pense qu'il y a quand même une grande peur chez beaucoup de gens de ce qui pourrait se passer si tout à coup 20% de la population, qui sont des enfants et des adolescents, pouvaient prendre des décisions importantes pour le pays.
0: J'aimerais revenir sur le problème des enfants influençables, enfin du fait que on est quand même plus influençable quand on est enfant que quand on est adulte, enfin sur certains points. Et donc, on a interdit certains types de publicités, par exemple pour les enfants. On essaye quand même de les protéger parce qu'on tient compte de leur vulnérabilité. Comment est-ce qu'on empêcherait que des politiques fassent des promesses grotesques et irréalistes aux enfants? Mais en même temps, maintenant que je suis en train de le dire, je me dis qu'ils font aussi des promesses grotesques et irréalistes pour les adultes. Mais disons, comment est-ce qu'on empêcherait plutôt les enfants d'être ciblés, bombardés en fait par un travail d'influence très brutal pour eux.
2: On a quand même des règles qui sont assez strictes en France, qui existent d'ailleurs pas forcément dans la plupart des pays. Par exemple sur le financement des partis, sur le temps de communication. Et si les enfants entraient dans le jeu, là clairement il y aurait encore plus d'intérêt pour les manières dont les partis peuvent manipuler les opinions des électeurs en général. Donc pour moi ce serait plutôt un gain en fait. Parce que on redoublerait de prudence par rapport à ça. Peut-être en partie par panique morale, mais parfois la panique morale peut avoir du bon. Et on se dirait que c'est quand même très très important. On aurait une espèce de circonspection plus généralisée face aux manipulations des partis.
0: Et vous dites aussi que vous êtes pour le droit de vote des bébés. Mais comment ils vont faire?
2: Alors les bébés ne vont pas voter. mais moi je suis pour l'abolition complète de la variable de l'âge. L'âge ne doit plus être considéré comme une variable pertinente pour le droit de vote. Pas plus que la couleur de peau, le handicap, le fait d'appartenir à telle ou telle catégorie sociale. L'âge n'est pas pertinent comme variable pour décider de si ou non quelqu'un doit voter. En pratique, est-ce que les bébés vont voter ? Non, absolument pas. Les bébés ne peuvent pas voter. Mais ça me semble très important de leur accorder quand même ce droit. Parce que avoir un droit ne veut pas dire qu'on est forcé de l'exercer. Il y a plein de droits que je n'exerce pas. J'ai le droit de me marier, je l'exerce pas. Mais j'ai quand même le droit. Enfin, je serais assez choquée si je l'avais pas. Et donc, c'est tout un tas de choses comme ça qu'on vit dans la vie de tous les jours. On a des droits qu'on décide de ne pas exercer ou qu'on ne peut pas exercer tout simplement parce qu'on n'en a pas les capacités physiques, cognitives, etc.
0: Est-ce que vous pensez qu'un jour, il y aura vraiment, véritablement le suffrage universel?
2: Mais moi, je suis très optimiste en fait là-dessus sur le sujet, je dois dire. Déjà, je vois que ça bouge beaucoup dans les milieux, non seulement militants, mais en plus universitaires, autour des droits de l'enfant, un peu partout dans le monde. Il y a plusieurs pays qui ont déjà abaissé à 16 ans le droit de vote. Et oui, j'ai bon espoir que ça arrive un jour ou l'autre. Ce que j'espère, c'est que ça arrive avec suffisamment d'intelligence, de débat, d'études, etc., pour que ça soit aussi riche que je le souhaiterais pour la vie démocratique. Moi, je suis même pas une super grosse fan du vote en tant que mode de décision politique. C'est-à-dire que c'est le scrutin même pourrait être remis en question. Il y a plein d'autres manières de faire de la démocratie. Et en incluant par exemple les enfants et les adolescents, on peut imaginer qu'il y ait beaucoup plus d'initiatives locales qui se déploient, de décisions par tirage au sort, de conventions citoyennes incluant des enfants. Donc c'est l'occasion en fait de réfléchir à plein d'autres manières de faire de la politique.
0: Parfois, on gagne.
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4: Boulot, c'est ça? Mais bougez-vous le cul pour les autres, au moins, je sais pas, moi. Hein? Tu parles même pas de moi. De toute façon, je sais très bien que vous me méprisez, tu m'aimes pas. Hein?

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1: Et vous m'agacez à la fin. 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
2: Hello, bienvenue dans les Chroniques Animalistes.
3: Une émission présentée par Amandine, Caroline, Étienne et Gabriel, référentes de l'antenne L214 de Besançon. Bonjour, alors aujourd'hui Étienne va nous parler un peu de la pisciculture, l'aquaculture, l'élevage de poissons plus précisément, etc. Donc on voudrait savoir, Étienne, merci d'être venu pour nous en parler. Alors en quoi consiste la pisciculture et surtout quelles espèces sont concernées par cette branche de l'élevage certainement intensif? On parle beaucoup des saumons par exemple, mais est-ce que ça concerne d'autres espèces de poissons en particulier?
2: Bonjour, alors effectivement ça concerne énormément d'espèces, hein, l'élevage de poissons, c'est plus de 400 espèces environ hein, qui sont concernées. Mais en fonction des pays, forcément, c'est pas les mêmes espèces. En France, de très loin, le poisson le plus élevé, c'est la truite arc-en-ciel. Mais et donc c'est surtout de ça que je compte parler. Mais il y a aussi un sujet sur l'élevage de saumon en ce moment. Alors pourquoi? Parce que 99% de notre production, de notre consommation de saumon en France est importée, principalement de Norvège. Mais il y a aussi en ce moment, un développement probable de la salmoniculture pour justement des enjeux soi-disant, mais on va y revenir, de souveraineté alimentaire. Donc il y a encore deux projets d'élevage de saumon intensif qui sont en construction actuellement, enfin qui sont en instruction actuellement en France et qui envisagent de produire chacun jusqu'à 2 millions de saumons par an.
3: D'accord, très bien, merci. Alors, du coup, est-ce que tu parles d'élevage dit intensif pour les poissons, mais du coup, est-ce qu'on peut le comparer, par exemple, à l'élevage intensif d'animaux terrestres? Est-ce que ça cause les mêmes problèmes ou est-ce qu'on peut les comparer?
2: C'est une question un peu compliquée, puisque la définition n'est pas la même pour l'élevage intensif de poissons et pour l'élevage intensif d'animaux terrestres. Pour les animaux terrestres, ce qu'on entend par là, c'est la maximisation du rendement par unité de surface. Donc on comprend, hein, c'est-à-dire pour un mètre carré, il faut avoir le plus d'animaux possible, donc le plus de production possible. Pour l'élevage d'animaux aquatiques, c'est défini par l'utilisation exclusive d'intrants. Donc autrement dit, le fait de recourir exclusivement pour la nourriture des poissons à des aliments extérieurs. Bon, alors c'est une définition un peu bizarre, parce que du coup, on ne retrouve pas le côté intensif. Alors, si on se fonde simplement sur cette définition, déjà, on a 94% de l'élevage de poissons en France qui est intensif. Donc déjà, c'est en soi un problème. Mais en fait, on retrouve aussi des pratiques d'intensification dans tous les élevages, y compris extensifs, en France. Alors ça veut dire quoi, hein? Ça veut dire des bassins confinés. Ça veut dire des poissons qui sont, dont on va contrôler l'environnement de manière à ce qu'ils produisent le plus de chair possible. Et donc aussi l'utilisation, même si ce n'est pas exclusif, d'intrants alimentaires, par exemple. Et dans ces élevages, ensuite, la question de la densité ne se pose pas de la même manière, parce que les poissons, parfois, ne supportent pas bien des densités trop basses. Mais ce qu'on observe, c'est quand même que, par exemple, pour l'élevage de saumon, hein, le FSA, donc l'Agence Européenne de Sécurité de l'Alimentation, recommande des densités qui vont jusqu'à 20 kg par mètre cube. Donc ça fait 4 saumons. Et les projets actuellement en cours d'implantation en France vont environ, sont aux alentours de 80 kg par mètre cube. Donc on est plutôt aux alentours d'une vingtaine. De 15 saumons par mètre cube, donc on est très loin du seuil défini pour le bien-être des animaux, et on envisage même des expérimentations qui vont jusqu'à 150 kg par mètre cube. Donc voilà, là, du point de vue, du point de vue des animaux, évidemment, il y a des gros problèmes qui se posent, parce que après, leurs nageoires, par exemple, vont s'abîmer par frottement contre les bassins, il va y avoir de la concurrence, il va y avoir pour l'alimentation par exemple des comportements agressifs, et puis la qualité de l'eau aussi, c'est un gros problème, parce que il faut contrôler vraiment quand on est surtout en bassin terrestre, parce que ça c'est une deuxième forme de pisciculture, hein. Il y a en bassin marin mais aussi en bassin terrestre, Et alors là, il faut contrôler la qualité de l'eau, mais la totalité de ses paramètres, le taux d'oxygène, etc. Donc il peut y avoir des gros problèmes liés à ça aussi.
3: D'accord, très bien. Et donc, en ce qui concerne l'aquaculture, par exemple, est-ce qu'on peut considérer que c'est une solution à la pêche ou à la surpêche ou quelque chose de plus durable, étant donné que, par exemple, au niveau de l'alimentation des poissons, on peut trouver de la farine faite avec d'autres poissons. Il y a aussi une prise d'antibiotiques chez certains. Donc, est-ce qu'on peut considérer que ce soit plus durable que la pêche ?
2: Effectivement, l'argument qui est souvent avancé pour le développement de l'aquaculture, c'est qu'on est face à un problème de surpêche, c'est-à-dire on est dans certaines zones à plus de 50% des populations halieutiques qui sont surexploitées. Alors par exemple, au niveau de l'Afrique de l'Ouest, du Nord-Ouest, là où les bateaux de pêche européens d'ailleurs vont se fournir, hein, ce qui pose des problèmes de répartition des ressources entre les pays. Et cet argument ne fonctionne absolument pas, parce que comme tu l'as dit, hein, on va utiliser de la farine de poisson, donc des poissons qui ont été pêchés, notamment par exemple des sardines, pour nourrir d'autres poissons, comme du saumon. Pourquoi ? Bah, parce que ce sont des poissons carnassiers, donc on essaye de végétaliser un peu leur alimentation, du coup on utilise énormément de soja, hein, c'est le deuxième plus grand consommateur de soja après le poulet, le saumon. Et on utilise aussi jusqu'à environ 440 poissons pour nourrir un seul saumon jusqu'à ce qu'il atteigne l'âge d'abattage. Donc à ce niveau-là, effectivement, c'est pas du tout une solution à la surpêche. Au contraire, justement, ça participe à l'effondrement des populations marines. Le deuxième point, comme tu le disais, hein, c'était par rapport à l'utilisation d'antibiotiques. En gros, il y a aussi un problème pour les populations sauvages de poissons. Alors ça, c'est surtout pour les cages marines. Par exemple, récemment, je crois que c'est en février, 27 000 saumons se sont échappés d'un élevage en Norvège. Et alors, on a des problèmes de transmission de maladies qui peuvent se poser, de concurrence entre les saumons d'élevage et les saumons sauvages qui sont déjà une espèce quasiment menacée. Et l'utilisation aussi d'antibiotiques et de manière générale de produits dans les bassins marins. Bah évidemment, ça va pas rester dans les bassins, ça va dans l'eau, donc ça présente un risque écologique. Et il y a aussi des risques écologiques qui sont posés cette fois-ci par les bassins terrestres, parce qu'il y a des possibilités de rejet qui vont donc causer par exemple des algues vertes ou une pollution des nappes phréatiques, y compris même dans les régions, dans les régions du littoral de manière générale.
3: D'accord. Effectivement, les chiffres que tu donnes, c'est assez vertigineux et on voit qu'en fait, on n'a pas ici, on va pas être sur quelque chose de plus durable, hein, avec ce que tu donnes comme information, prolifération des algues vertes, etc. Et du coup, quelles seraient les solutions en fait pour pallier à tout ça, vu que l'aquaculture ne va pas forcément être plus durable, comment est-ce que on peut envisager les choses ?
2: Alors, il y a plusieurs leviers. Le premier, c'est important de souligner qu'en mars dernier, un projet de loi a été déposé à l'Assemblée nationale pour un moratoire sur les élevages intensifs de saumon. Sachant que j'ai dit qu'il y avait deux projets actuellement encore en cours d'installation en France, mais il y a un an, il y en avait encore un troisième, qui finalement a été définitivement rejeté. Et dans donc suite à une campagne de Systémique et de Wellfarm, et pas que, hein, aussi même des associations de pêcheurs locaux. Voilà. Et donc suite à ça, une proposition de loi a été déposée à l'Assemblée nationale, sachant que c'est effectivement un problème qui rassemble. Alors c'est une proposition transpartisane, il y a même des députés républicains, tout ça, qui ont voté, qui sont à l'origine aussi du dépôt de ce projet de loi. Alors ça concerne tout le monde parce que ça représente une consommation d'électricité qui est absolument monstre, hein. C'est l'équivalent d'une ville de 40 000 habitants, hein, pour un élevage comme ça. Et puis il y a des énormes problèmes techniques qui se posent, par exemple, encore en février dernier, au Japon, Proxy Mercy Food a eu un problème dans le niveau d'oxygène de ses bassins et 170 000 saumons sont morts par asphyxie en une seule journée. Et ça, c'est juste le dernier incident. Mais on a toute une liste comme ça, long comme le bras, de problèmes qui sont posés directement par, par ce système d'élevage. Le pire, c'était en 2021, aux États-Unis, on a eu plus de 500 000 de saumons qui sont morts comme ça. Donc voilà, la première solution, c'est un projet de loi qui interdirait ça. Alors nous, justement, avec L214, hein, on veut aller un peu plus loin encore. Donc actuellement, on est en campagne pour le sauvetage du siècle, c'est-à-dire diminuer de 50% le nombre d'animaux tués en France pour l'alimentation d'ici 2030. Et par rapport à ça, on a décliné les mesures de notre rapport paru en juin en charte pour les eurodéputés, les députés et les maires et candidats-candidates des élections municipales. Et parmi ces mesures, justement, premièrement, au niveau national, il y a cette demande de moratoire, mais qui conduirait à une interdiction de la pisciculture et pas que intensive, parce que intensif, en fait, aux yeux de la loi, c'est restrictif comme terme, ça prend pas en compte toutes les dimensions d'intensification qu'il y a en réalité dans tous les élevages et qui font que la pisciculture est une industrie par définition intensive. Donc on a cette demande au niveau national et au niveau européen, et on a aussi une demande, par exemple, pour les maires et les mairesses, qui est d'exclure les produits issus de la pisciculture de la commande publique, donc d'inscrire ça dans un document cadre et de, par exemple dans les cantines scolaires, de ne plus servir de saumon, de ne plus servir de produits issus de cette industrie.
3: Merci beaucoup Étienne pour ton exposé et pour toutes les informations que tu nous as partagées sur un sujet que tu maîtrises vraiment parfaitement, hein, on peut le voir dans tes propos. Et bah, effectivement, les mesures à prendre que tu as évoquées sur la fin, bah, c'est des choses qu'on va devoir mettre en place et à suivre pour le restant de la campagne du sauvetage du siècle.
2: Merci beaucoup. Et du coup, n'hésitez pas à nous aider à interpeller, par exemple, les candidats des municipales. Hein, ça se passe sur le site L214. Yeah, yeah.
3: Merci d'avoir suivi cette émission. N'hésitez pas à nous contacter par mail à réseau-besançon@l214.com, sans accent et sans cédille. 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
3: Bonjour et bienvenue dans cette série de podcasts où je vous emmène à la découverte de la CAA. La communication alternative et améliorée.
4: Les voies de la CAA. La communication alternative et améliorée pour les personnes avec des troubles complexes de la communication. Un podcast du GNCHR en collaboration avec Andéo, l'AFSA et deux chercheuses de Grenoble INP et du CNRS au Gypsalab. Conception et réalisation, Blandine Lacour et Maxime Huige.
3: Autant vous le dire d'entrée de jeu, la communication alternative et améliorée, c'est un ensemble de moyens et d'outils qui vont compenser ou remplacer la parole pour permettre à quelqu'un qui en est privé de s'exprimer et d'entrer en relation avec les autres.
4: Épisode 1. Communiquer, un droit fondamental.
3: La CAA, c'est d'abord et avant tout de la communication. Mais une communication qui a été pensée pour des personnes qui ont des troubles complexes de la communication, souvent accompagnés de déficiences motrices et cognitives. C'est le cas de Géraldine Lachenal, par exemple. Elle ne peut pas oraliser, c'est-à-dire communiquer avec la voix. Mais attention, ça ne veut pas dire qu'elle ne peut pas communiquer. Si je n'ai pas eu la chance de croiser Géraldine à Grenoble, j'ai par contre rencontré sa mère, Marielle Lachenal, qui accompagne sa fille sur le chemin de la CAA. Marielle a toujours eu la conviction que sa fille avait des choses à dire. Elle est une des voix de ce podcast.
5: Donc Géraldine, elle a un handicap que maintenant ils appellent complexe dans les nouveaux mots. Ça veut dire qu'elle a plein de misères, mais dans ces misères, il y a qu'elle n'arrive pas à parler. Donc elle a une maladie génétique rare, elle n'arrive pas à parler. Et quand elle avait 4 ans, elle commençait à avoir des troubles du comportement. Quand elle n'était pas comprise, elle se tapait la tête avec beaucoup de violence, elle se fracassait. Et c'est vrai que, par chance, parce que c'est quand même il y a 30 ans, hein, on a trouvé des gens qui nous ont parlé du Macathon, qui n'existait pas encore en France, qui était de dire qu'il faut lui donner les mains pour qu'elle puisse parler, elle n'arrive pas à parler avec sa bouche. Donc on est allé en Suisse d'abord pour rencontrer une orthophoniste suisse, et puis on a commencé à signer avec elle. Et ça a marché de façon étonnante. En fait, elle s'est jetée sur les signes et elle s'est mise à parler et elle a arrêté de se fracasser, quoi, dès qu'elle a pu parler autrement. Ça a tellement changé notre vie que je me suis dit, il faut que je le dise. Il faut que je le dise pour les autres parents. On peut donner la parole un peu à nos enfants qui n'arrivent pas à parler et qui souffrent.
3: Au fil de ses années de pratique de la CAA avec sa fille Géraldine, qui a déjà 34 ans, Marielle Lachenal est devenue formatrice de Macathon. Le Macathon, c'est un système de communication qui mélange des pictogrammes et des signes qu'on fait avec les mains. C'est un outil très utilisé en CAA et il permet à Géraldine de s'exprimer.
5: Elle pense beaucoup en images. Je pense que quand on n'a pas de mots pour penser, on s'appuie sur les images. En s'appuyant sur des images, elle peut nous dire comment elle va. Ce n'est pas des signes. Quand c'est tellement profond, elle va aller chercher des images pour nous dire. La CAA, ça exige quand même qu'on se branche un peu sur l'autre. C'est-à-dire qu'on n'aurait pas eu les signes, les pictos, les images. Elle serait devenue folle, mais je me dis moi aussi avec. Quoi, parce que c'est terrifiant d'avoir un enfant, un adulte qui se fracasse. C'est terrible. Donc il faut y aller. Quoi, il faut y aller. Alors, dans la CAA, la démarche CAA, il y a aussi l'idée, on dit qu'il faut leur donner des signes, des pictos, des tablettes, parce qu'ils ont des troubles du comportement. Et c'est vrai, après, ils s'apaisent. Mais même s'ils gardent leurs troubles du comportement, il faut leur donner des signes, des pictos, parce que c'est un droit humain de communiquer. On ne leur donne pas des outils de communication parce qu'ils sont emmerdants et tout ça. On leur donne des outils de communication parce qu'ils sont humains et que c'est un droit de l'homme de communiquer. Même si les problèmes y restent. Ils ont le droit de communiquer.
3: Je ne sais pas si le terme pictogramme picto est compréhensible pour tout le monde. On va beaucoup l'entendre dans ce podcast, alors autant bien définir les choses. Un pictogramme, c'est un dessin figuratif. Par exemple, le picto qui représente une personne handicapée, en général, c'est un bonhomme sur un fauteuil, mais très stylisé. Le picto tête de mort, ça veut dire danger. Le picto, c'est un des outils de la CAA, mais on verra plus tard les outils. En attendant, ne vous inquiétez pas si vous ne saisissez pas tous les mots ni tous les concepts. Moi aussi, au début, j'étais un peu perdue. C'est normal, il faut du temps pour tout capter à la CAA. Pour l'heure, on pose les bases. Et la base, déjà, c'est de comprendre ce que c'est de communiquer. Communiquer, c'est un processus par lequel on émet un message pour le transmettre à une ou plusieurs personnes qui le reçoivent et le décodent si le langage est commun. Sinon, elles ont du mal. Marion Doen est enseignante-chercheuse en sciences cognitives. Elle travaille sur la CAA pour les personnes avec des troubles importants de la communication. Une personne idéale pour approcher un peu mieux la notion de communication. Parce qu'on confond souvent communication et langage, alors que le langage est juste un des moyens parmi d'autres de communiquer, et qu'il ne se limite pas à la parole en plus.
2: Donc la parole, bah, c'est assez facile, c'est ce qu'on est en train de faire là. C'est émettre des sons qu'on construit avec notre conduit vocal. Et ces sons-là, ils sont compréhensibles par la personne qui est en face de nous ou avec qui on parle, parce qu'on utilise un code commun que les deux personnes ou les X personnes connaissent. Et ce code commun, c'est ce qu'on appelle le langage. Et ce code, il peut être réalisé en utilisant la parole. La communication, en fait, c'est beaucoup plus large que juste la parole, puisque bah, quand on discute avec quelqu'un, bah, on ne s'en rend pas forcément compte, mais on échange des informations beaucoup plus finalement par autre chose que la parole, que par la parole elle-même. Il y a des études qui montrent que bah, la parole, ça représenterait dans la communication parlée, donc ce qu'on est en train de faire là, ça représenterait que 30% à peu près de l'origine de l'échange d'informations. Et que tout le reste, les 70%, bah, ça serait des choses qui sont très importantes dans la communication, mais qu'on véhicule autrement que par la parole. Alors comment on véhicule ces informations? Bah, on les véhicule grâce à des outils qui peuvent être à la fois des outils sonores, l'intonation. Donc l'intonation, c'est un petit peu la mélodie qu'il y a dans notre voix quand on parle. Et en fait, ça véhicule ça de beaucoup d'informations. Donc ça, l'intonation, ça fait partie de quelque chose qu'on appelle la prosodie.
3: Alors là, Marion m'a expliqué ce qu'est la prosodie. Ça comprend l'intonation qu'on vient de voir, mais aussi le rythme, en simplifiant, disons, la vitesse relative de ce que je dis par rapport au reste de ce que je vais dire. Et puis c'est aussi l'intensité, la hauteur du son de ma voix. La prosodie, c'est tout plein de variables en rapport avec la voix et ça a un impact majeur sur notre communication. En communication verbale, orale ou écrite, on utilise donc un langage, un code qu'on a défini. Et on l'a défini de façon assez arbitraire. Écoutez ce qu'en dit Marielle Lachenal, la maman de Géraldine, parce que ça aide bien à comprendre la suite.
5: C'est arbitraire un mot, ça. Pourquoi on appelle un ballon? Donc l'exemple, vous voyez, le ballon, il se signe rond. Le pictogramme ballon, il va être rond. Mais on aurait pu appeler un ballon une vache, pourquoi pas? Et on aurait joué à la vache prisonnière et puis je vous aurais lancé la vache. Mais on n'aurait jamais signé ce jeu avec les cornes d'une vache. Donc le mot est arbitraire. Le signe ou le picto ne sont pas arbitraires. Ils sont en lien avec le réel. Et du coup, pour des enfants qui ont du mal à accéder justement à ce qu'on appelle la fonction symbolique du langage, c'est-à-dire pouvoir mettre dans ma tête des choses et la façon dont on les nomme, c'est plus simple avec les mains ou le picto si j'ai du mal à comprendre le sens des mots. De dire ben, le mot est arbitraire, on peut aider les enfants ou les adultes à comprendre le sens des mots avec nos mains ou avec du visuel, parce que c'est dur de se comprendre.
3: C'est dur, mais on va y arriver. Reprenons avec Marion Doen, la chercheuse en communication, qui nous expliquait qu'au-delà du langage oral, beaucoup d'informations essentielles à la communication ne sont pas exprimées de façon sonore.
2: Il y a plein d'autres choses qui n'ont pas rapport directement avec la voix. Et moi, je me suis plus particulièrement intéressée à mes recherches aux gestes manuels. Donc, on appelle ça les gestes manuels communicatifs, tous ces gestes qu'on fait avec nos mains en même temps qu'on parle et qu'on fait de manière spontanée. C'est-à-dire que la plupart du temps, on n'est pas conscient qu'on fait ces gestes, mais pourtant, ils sont importants. Il y a des études scientifiques qui montrent, par exemple, que à la fois que quand la personne qui parle ne peut pas produire des gestes, par exemple, parce que ses mains sont occupées ou parce qu'on l'empêche d'utiliser ses mains, en fait, elle va avoir plus de mal à parler. Et puis, il y a des études qui montrent aussi qu'il y a certaines informations qui ne sont pas présentes directement dans la parole et qui sont pourtant perçues par l'interlocuteur et que l'interlocuteur est incapable de dire si les informations qu'il a perçues venaient de la parole ou d'autre chose.
3: Vous suivez ? La communication, c'est un ensemble de modalités. On n'utilise jamais que la parole. La communication est naturellement multimodale, et parfois sans parole du tout. Prenez la langue des signes. Alors la langue des signes, c'est très codifié, mais il y a aussi plein d'autres façons de communiquer par les gestes.
2: Par exemple, on est capable de communiquer, d'improviser des choses pour communiquer avec quelqu'un s'il y a tellement de bruit qu'on ne peut pas l'entendre. On va se mettre spontanément à faire des gestes avec nos mains, on va se mettre spontanément à s'adapter. Et puis, toutes ces techniques naturelles d'adaptation, on peut essayer aussi de les apprivoiser, de les développer, de les amener plus proche d'un code, pour qu'elles puissent servir aux personnes qui n'ont pas forcément accès à la parole pour X ou Y raisons, et notamment aux personnes qui ont un handicap.
3: Et notamment un handicap de communication. La communication non verbale, c'est capter tout ce qui n'est pas exprimé par le langage oral. Et alors, qu'est-ce qui différencie la multimodalité de la CAA ? Parce qu'on peut avoir l'impression que c'est un peu la même chose. Et ça, c'est une autre grande spécialiste de la communication qui travaille beaucoup sur la CAA, Amélie Rocher-Capellan, qui me l'a expliqué. En plus d'être experte en sciences du langage, Amélie est aussi maman, entre autres d'une petite Jolène, qui est née avec le syndrome d'Angelman. Pour faire court, le syndrome d'Angelman, c'est un trouble du développement neurologique. Il se caractérise par beaucoup de joie, mais aussi une absence de langage et des troubles intellectuels et moteurs sévères. Alors Amélie, quand est-ce qu'on est passé de la multimodalité à la CAA ?
6: On n'est pas passé de l'un à l'autre en fait. Le truc c'est que la CAA c'est de la multimodalité. La CAA c'est de la multimodalité, c'est juste que la CAA c'est un domaine qui vient de la clinique et qui a été un peu formalisé en clinique par les orthophonistes, les ergothérapeutes. Donc à la base, c'était pour désigner une prise en charge spécifique des troubles du langage en clinique. Et d'ailleurs, la CAA, c'est de la multimodalité. En fait, le petit être humain, quand il naît, il n'est pas formaté pour apprendre la parole, contrairement à ce que beaucoup de gens pensent. En fait, on a des fonctions biologiques qui permettent d'apprendre la parole. On va utiliser la parole, parce qu'il y a plein d'hypothèses sur les origines de pourquoi on parle et pourquoi on gestualise pas. Donc il y a plein d'hypothèses différentes. Une des hypothèses, c'est que la parole, elle a libéré la main. Du coup, on peut parler sans utiliser nos mains, donc c'est pratique, on peut l'utiliser à distance, etc. Mais en fait, un bébé, s'il naît dans un milieu où les gens signent, il va apprendre la langue des signes son langage à lui naturel, ça sera la langue des signes. Donc un des gros soucis qu'on a en communication alternative et augmentée, c'est souvent qu'en fait on confond communication langage-parole. Et ça pose des problèmes parce que on ne peut pas réduire le langage à la parole.
3: Donc, ce que nous dit Amélie, c'est qu'il n'y a pas la multimodalité d'un côté et la CAA de l'autre. La CAA pourrait être englobée dans la communication multimodale. Un des enjeux de ce podcast, c'est de sensibiliser à cette multimodalité de la communication, parce qu'elle est présente dès le début pour tout être humain.
6: Le petit bébé, quand il naît, il émet des signaux. L'environnement, il va répondre à ces signaux. Ces signaux, c'est souvent des pleurs, ça va être des expressions faciales. Tout à l'heure, Marie, on a parlé des gestes manuels, mais il y a énormément de travaux sur les expressions faciales en communication non-verbale. Ça va être des postures qu'on a chez le petit bébé, il va se contracter. Et ça, c'est des choses auxquelles on va répondre quand on a un parent qui est capable de reconnaître ça et d'envoyer, de prendre soin de son bébé et de lui répondre à ses signaux. Et petit à petit, le bébé, ben, il va sélectionner les signaux qui lui procurent des sensations agréables et qui lui montrent qu'ils peuvent agir sur l'environnement. Le problème,

0: et qui va tendance à avoir des mouvements de balancement, comme je suis en train de faire là. Enfin, il va chercher des mouvements qui vont lui procurer des sensations à lui, en fait. Il va s'auto-stimuler, se toucher le visage, beaucoup mettre ses mains à la bouche, voire se taper des fois, qu'on appelle ça maintenant des comportements problèmes ou des comportements défis. Mais en fait, c'est juste parce que, en fait, comme il ne reçoit pas de renforcement de l'extérieur, il va se procurer ses propres sensations à lui.
1: C'est super intéressant tout ce que raconte Amélie. Les comportements défis, dont parlait Marielle Lachenal tout à l'heure, c'est quand un enfant, avec ou sans handicap, émet des signaux qui ne sont pas pris en compte et qu'il va exprimer ce qu'il ressent de façon plus perturbante, disons.
0: La CA, elle est là pour éviter ça, en fait. C'est l'idée, c'est on va prendre en charge de manière le plus précocement possible les enfants, les bébés qui émettent pas des signaux. Et en fait, n'importe quelle personne qui émet pas des signaux normaux, entre guillemets, ou qui en émet pas assez, elle devrait utiliser de la CA tout de suite, en fait. Et on a encore des gros soucis aujourd'hui parce que souvent les médecins, ils pensent encore, enfin pas que les médecins d'ailleurs, hein, certains professionnels et puis certains parents aussi, mais bon, les parents, on peut leur en vouloir un peu moins parce qu'ils sont pas censés être formés. Mais pense que, ben voilà, si le bébé, on va attendre en fait que le bébé, il émette le signal pour lui donner un outil. Et si le signal ne vient pas, ben, du coup, il ne donne pas. Donc, il va se mettre à développer tout ce que j'ai dit tout à l'heure, des comportements parasites. Et on sait que dans 90% des cas, les troubles du comportement, ils viennent parce que la personne, elle n'a pas le bon outil pour communiquer autrement que par ces troubles-là. On le voit chez les enfants. Vous allez voir ma fille tout à l'heure, qui a 2 ans. Quand elle n'arrive pas à parler ou dire ce qu'elle veut, elle se roule par terre, elle crie tout de suite parce qu'elle sait qu'on ne va pas la comprendre et que voilà. Et si elle arrive à faire un signe ou à montrer ce qu'elle veut autrement, eh ben, elle ne va pas criser, quoi. Et le problème, c'est qu'en fait, on a tellement de l'impression que la parole, c'est naturel, que si on ne parle pas, ben, c'est qu'on a un problème dans la tête et que de toute façon, il n'y a rien à faire, qu'on n'a pas l'idée, en fait, ou on n'accepte pas bien le fait que communiquer par des gestes ou communiquer par des images, c'est tout aussi naturel, en fait, pour l'être humain que de parler.
1: Dès la naissance, un enfant communique. Il va donc acquérir le langage oral, par exemple, parce que des personnes lui parlent et qu'il baigne dans ce langage. Ça stimule son cerveau et c'est de faire l'expérience du langage qui va faire qu'il développe sa compétence langagière. À l'inverse, un bébé à qui on ne communique pas ne va pas développer le langage. Il faut donc communiquer le plus tôt possible et par tous les moyens possibles avec un enfant qui a un handicap de communication. Pour le stimuler et développer avec lui un langage alternatif. Et ce n'est pas Elisabeth Catex, ergothérapeute et pionnière de la CA en France, qui va me contredire. Enfin, j'espère, sinon j'aurai l'air maligne.
2: Si nous créons de la communication alternative autour de la personne, si nous parlons la langue de la personne, a priori en France, la langue française, si nous lui parlons français, mais en même temps qu'on lui parle, qu'on signe un signe par phrase. Le signe important, on va à la piscine et je signe le signe piscine. Et je montre éventuellement aller piscine en pictogramme, si j'arrive à être trilingue. Je ne peux pas toujours être trilingue, mais si j'y arrive, ou en tous les cas que j'arrive à régulièrement, fréquemment, toute la journée, montrer à la personne qu'il y a de la communication alternative et améliorée dans son environnement. Que les mots existent autrement que par l'oral. Si j'arrive à lui montrer ça, c'est-à-dire lui ouvrir le monde sur le langage, mais qui ne sera pas le langage, la langue, qui ne passera pas par la langue orale, je différencie bien langage de langue, hein. Si on arrive à créer un bain de langage alternatif, il y a plein de personnes dont on n'aurait pas dit qu'elles étaient capables qui vont s'en saisir. Qui vont montrer qu'elles comprennent quand on leur montre des images et qui vont montrer qu'elles comprennent les mots quand on leur fait des signes.
1: C'est très important ce que dit Elisabeth Catex. Si on ne donne pas accès à la communication, on ne peut pas savoir de quoi une personne est capable. Pendant longtemps, on a d'ailleurs mis sur le compte de la déficience intellectuelle ce qui relevait du handicap de communication. Écoutez ce que me racontait Elisabeth sur ses débuts en tant qu'ergothérapeute.
2: De la part d'un grand ponte, j'ai entendu « il parle pas, il pense pas ». Et alors là, avec l'équipe qui m'encadrait, l'ergothérapeute qui m'encadrait, on était déjà persuadés que, justement, derrière cette impossibilité de parler, il y avait

0: une intelligence, il y avait des capacités, il y avait des possibilités de partager quelque chose avec ces gens, en gros de communiquer, mais de manière alternative, parce qu'effectivement, ces adolescents de 14, 15, 18 ans, ben, ils ne parlaient pas. Ils ne parlaient pas la langue française et ils ne parlaient pas avec leur bouche, leur fonction orale.
1: Accéder à la communication, c'est un droit fondamental. Ça devrait l'être en tout cas. Les incapacités temporaires ou permanentes de communication devraient être compensées pour impacter le moins possible les relations humaines. C'est pour ça que la CAA est une des mesures phares de la Conférence nationale du handicap, qui en parle comme de la première brique de l'autodétermination. Parce que la CAA va permettre de donner de la voix à celles et ceux qui n'en avaient pas pour qu'ils puissent exister socialement. Et pour exister socialement, il faut pouvoir communiquer. Écoutons Stéphane Julien. Il est orthophoniste, basé en Suisse, et c'est un spécialiste des questions d'accessibilité à la communication, notamment pour les personnes polyhandicapées ou avec des déficiences intellectuelles.
2: La France, la Suisse, la Belgique, en fait beaucoup de pays francophones, ont signé la Convention relative aux droits des personnes en situation de handicap. Dans cette convention, qui engage donc nos différents pays, la question de la participation, elle est systématiquement citée. Et évidemment, la France et les différents pays francophones sont engagés légalement dans le fait de garantir la participation des personnes avec handicap et donc handicap de communication pour ce qui nous concerne aujourd'hui. La question de la protection aussi des personnes, de la maltraitance, il faut savoir qu'il y a aussi dans la littérature en fait une quantification du fait que quand on est une personne avec handicap déjà, mais en fait avec handicap de communication, on est susceptible de subir des violences, des abus, que évidemment avec le handicap de communication, le fait de ne pas pouvoir dénoncer ces abus, le fait de ne pas pouvoir dénoncer les personnes qui nous ont fait subir, multiplie le fait de subir ces maltraitances, ces abus sexuels. Donc ça engage les proches, l'État, les institutions, à protéger en fait ces personnes avec handicap de communication. Donc c'est essentiel, la sensibilisation de la société civile.
1: La société civile, c'est vous, c'est moi. Il faut que tout le monde s'empare du sujet, parce qu'il faut être plusieurs pour communiquer. On ne communique pas tout seul. Et le handicap de communication, il a cette petite subtilité d'être un handicap partagé.
3: Le handicap de communication, c'est un handicap invisible. On ne l'observe pas. On peut l'expérimenter, mais on peut très bien passer à côté de certaines personnes qui ne pourraient pas participer à certaines interactions parce qu'elles seraient tout simplement laissées de côté. C'est un handicap invisible. La notion de handicap de communication, c'est un handicap partagé. C'est-à-dire que si vous avez un handicap de communication et que je cherche à communiquer avec vous, si vous ne comprenez pas mes mots, si vous avez du mal, vous, à vous exprimer, ça va être plus compliqué pour moi de savoir mais comment je m'ajuste.
1: S'ajuster à la situation, c'est essentiel. L'environnement joue un rôle clé non seulement dans le développement du langage, mais aussi dans la communication tout au long de la vie. Ce que m'a très bien expliqué Stéphane Julien, c'est que le handicap de communication engage tous les partenaires potentiels de communication dans l'environnement social de la personne, donc tout le monde en fait. Parce que notre environnement social, c'est les proches, mais c'est aussi l'État, les professionnels, les institutions, etc. C'est pas un hasard si on parle de situation de communication, parce que la communication existe dans un contexte interactionnel et dépend fortement de celui-ci. C'est pour ça que Stéphane pose la question de savoir comment on s'ajuste, mais aussi comment on ajuste l'environnement.
2: La communication alternative et améliorée, c'est en fait surtout l'ajustement de l'humain. Donc ça veut dire que si une personne a un handicap de communication, moi il va falloir que je m'ajuste naturellement. Il va falloir que j'essaye de faire que la personne puisse maximalement me comprendre. Alors pour ça, je vais utiliser peut-être des outils, des moyens, mais c'est surtout que je vais essayer d'ajuster la complexité des énoncés que je vais produire. Je vais jouer sur mon débit, je vais peut-être insister sur certains mots. Donc avant les outils, il y a évidemment l'ajustement de l'humain. Et puis, il y a aussi l'aménagement du contexte. Si j'ai une personne qui a des grosses difficultés, ne serait-ce qu'à comprendre son environnement, il y a plein de choses qu'il va falloir que je limite en termes de bruit, en termes de stimulation, ne serait-ce que des stimulations visuelles. Peut-être qu'il va falloir qu'elle comprenne que je suis en train de rentrer en contact avec elle.
1: Une autre des voix de ce podcast que j'ai envie de vous faire écouter, c'est Marie-Christine Rousseau. Interniste infectiologue de formation, praticienne hospitalière, elle est responsable de la recherche pour la Fédération du polyhandicap de la PHP. Lors de notre entretien, elle m'a dit qu'elle était un monsieur Jourdain de la CA et qu'elle en faisait sans le savoir. C'est très vrai, je pense. Dans son travail auprès des personnes polyhandicapées, il y a une situation dont elle parle très bien, c'est l'entrée en communication. Comment les préalables à la communication sont en fait déjà de la communication.
4: Donc quand on communique, c'est moins le contenu que la façon dont on va le faire qui va compter, c'est-à-dire votre prosodie, votre ton apaisant, votre geste qui doit être aussi apaisant et qui doit vraiment communiquer le contenu de ce que vous voulez émettre. Voilà. Il faut aussi veiller, bien sûr, à se mettre dans l'axe du regard qui parfois se détourne. Donc là aussi, on voit la personne, mais il faut veiller à en être vu et à ce qu'il y ait une approche de nos regards quand c'est possible. De toute façon, une personne, on honore son humanité en communiquant avec. Donc, même quelqu'un qui est plongé dans un coma que l'on peut imaginer assez profond, il peut se passer des choses. Il se passe forcément des choses. De toute façon, ce qui se passe ou ce qui ne se passe pas, on ne l'atteint pas. En accueillant les personnes en état végétatif chronique dans le service, face au désarroi des soignants, on avait fait une petite tentative qui consistait à enregistrer la fréquence cardiaque de la personne et ensuite je m'approchais, je parlais et touchais la personne doucement et on observait que la fréquence cardiaque diminuait progressivement. C'est-à-dire que même pour ces personnes dans des comas jugés très profonds et un peu sans appel, eh bien il y avait un ressenti de la personne en face à la tentative de communication. Donc toute personne humaine, bien, on respecte son humanité en rentrant en communication. On est l'émetteur, on ne sait pas ce qui va être reçu, mais il est forcément reçu quelque chose qui est dans l'infraverbal, quelque chose qui est dans l'émotion que l'on transmet, plus que dans un contenu verbal. Je crois qu'un être vivant, ça se respecte. Ça se respecte par une tentative de communication et par aussi, la communication, c'est dans les deux sens, c'est émettre un message, mais aussi être prêt à en recevoir. Et en recevoir selon des modalités qui ne sont pas forcément les nôtres propres.
1: Marie-Christine Rousseau nous invite à être attentif à l'autre. Pour entrer en contact, il faut aussi savoir capter les réactions d'une personne, même infime. Et la qualité de notre réception fait souvent défaut. On va s'arrêter là pour aujourd'hui. Retenez que la CAA, c'est une invitation à communiquer autrement, parce qu'il y a mille et une façons de communiquer. Merci à Marielle Lachenal, Marion Dohen, Amélie Rocher-Capellan, Elisabeth Catex, Stéphane Julien et Marie-Christine Rousseau pour leurs témoignages si précieux. Et à Géraldine et Jolène, qu'on n'entendra pas, mais qui sont elles aussi très présentes dans ce podcast.
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7: Rentrée scolaire dans le Doubs, des syndicats mitigés face aux effectifs. Pour la rentrée scolaire dans le Doubs, le syndicat SNUIPPFSU pointe du doigt les disparités d'effectifs sur le terrain. Si la moyenne affichée est de 20 élèves par classe, les allègements en zone REP entraînent une surcharge ailleurs avec jusqu'à 28 élèves par niveau. Bien que le solde final des fermetures de classe s'établisse à 57 postes supprimés pour 22 ouverts, la représentation syndicale dénonce des effectifs qui restent parmi les plus élevés d'Europe et demande à être associés aux travaux ministériels. Interdiction du portable au lycée, des modalités ajustées au cas par cas. Le téléphone portable est donc désormais interdit au lycée dès cette rentrée scolaire suite à la promulgation de la loi fin août. Accueillie avec réserve par les élèves, la mesure pose la question de son application concrète au quotidien. Face à l'impossibilité de ramasser l'appareil à l'entrée des établissements, syndicats et rectorats s'accordent sur la consigne générale. Le téléphone doit rester éteint au fond du sac sous peine de sanction. Des discussions s'ouvriront dans chaque lycée pour adapter le règlement intérieur, avec la possibilité d'aménager des dérogations pour les besoins pédagogiques, le passage à la cantine ou la vie des internes. Intempéries dans le Doubs, les opérations de bâchage touchent à leur fin. Suite au violent épisode de grêle du 27 août dernier, les secours entament la dernière phase des interventions de sécurisation des toitures dans le Doubs. Mobilisés depuis plusieurs jours avec l'appui de départements voisins et de bénévoles, les sapeurs-pompiers ont déjà mis en sécurité plus de 500 bâtiments. Une cinquantaine d'intervenants restent déployés ce mardi pour bâcher les 10 dernières habitations recensées. Les opérations devraient s'achever sous peu, sauf si de nouveaux sinistrés se font connaître. L'opposition lance une consultation citoyenne sur la gestion des fortes chaleurs. Face à la multiplication des épisodes de canicule et de sécheresse, les élus d'opposition écologiste de Besançon ouvrent cette consultation citoyenne dès cette rentrée, initiée par Anthony Poulain. La démarche vise à rassembler des habitants volontaires et des personnes tirées au sort lors d'une journée de travail fixée au 3 octobre. Encadrés par des experts scientifiques, les participants co-construiront des solutions concrètes pour adapter la ville aux vagues de chaleur, qu'il s'agisse du confort dans les écoles ou de la gestion de l'eau. Des propositions retenues seront ensuite défendues devant le conseil municipal. L'association Bioconsommateurs appelle à manifester à travers toute la France le samedi 26 septembre, soutenue par une lettre ouverte au chef de l'État déjà signée par plus de 1000 personnes. L'initiative dénonce l'inaction gouvernementale face au réchauffement climatique malgré les avertissements scientifiques. Les organisateurs réclament la mise en place d'un plan d'urgence, d'adaptation et d'atténuation des émissions, financé notamment par la taxation des super-profits et des hauts patrimoines. Les lieux et horaires des rassemblements locaux, notamment à Besançon, restent à préciser. Et puis l'intersyndicale féministe appelle à manifester pour une loi cadre contre les violences sexuelles. Un rassemblement citoyen est organisé lundi 7 septembre prochain à 19h devant le tribunal de Besançon. À l'appel donc de l'intersyndicale féministe du Doubs, mobilisée aux côtés de la coalition féministe et infantiste, les organisations locales réclament l'adoption d'une loi cadre intégrale contre les violences sexistes et sexuelles promise par le gouvernement pour octobre 2026. Alors que 94% des plaintes pour viols reste classé sans suite, les manifestants exigent un texte ambitieux assorti d'un budget annuel de 2,6 milliards d'euros pour protéger les victimes et engager un changement de société durable. Un petit coup d'œil sur les présidentielles 2027. Le RN ressort son cheval de bataille sur le voile. À peine la campagne lancée, le Rassemblement national ressort donc sa vieille recette, interdire le voile dans la rue sous peine d'amende. Une mesure contestée pour son irréalisme que Marine Le Pen tente cette fois d'imposer via un référendum pour esquiver la censure de la Constitution. Si le parti s'appuie sur les récentes restrictions comme l'interdiction de l'abaya pour légitimer son offensive, du côté du gouvernement comme de la droite, on dénonce surtout un petit coup de com' inapplicable et qui monopoliserait les forces de l'ordre pour rien. Incruste et banalisation quand Julien Odoul s'invite à la rentrée des macronistes. Une scène surréaliste à Sens lors des universités d'été du cercle de réflexion de Jean-Michel Blanquer. Venu pour écouter le Premier ministre Sébastien Lecornu, le député RN Julien Odoul s'est invité au premier rang, au grand malaise des pontes de la Macronie et de la gauche modérée présente. Profitant d'une invitation envoyée par la préfecture au titre du protocole républicain, l'élu d'extrême droite s'est offert un joli coup de com' en posant en seul opposant au milieu d'un parterre de personnalités. Un épisode embarrassant qui illustre une fois de plus la porosité et la banalisation croissante du RN dans un rassemblement censé pourtant vanter les valeurs républicaines. Et puis Strasbourg, la mairie recule et pilonne le programme de ses médiathèques pour un slogan engagé. Gros malaise donc à la mairie de Strasbourg, l'Eurométropole a fait réimprimer en urgence des milliers d'exemplaires du programme de ses médiathèques juste pour faire disparaître l'illustration de couverture de l'artiste Magali Atiogbe. Le problème, le dessin présentait la mention « Stop génocide ». Prise de court, la municipalité assume ce reculage de dernière minute. Elle prétexte un couac de validation et dit avoir voulu éviter que le slogan ne soit vu comme une prise de position politique de la ville. Une décision d'autocensure assumée qui fait hurler l'opposition, outrée par ce gâchis de papier et de liberté artistique. 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

0: forêt sont de longues traînées de temps. Elles sont des aiguilles qui percent la terre, déchirent le ciel, avec des étoiles qui tombent comme une histoire d'orage. Elles glissent dans l'heure bleue, un rayon vif de souvenirs, l'humus de chaque vie où se pose légère une aile qui va au cœur. Mes forêts sont des greniers peuplés de fantômes. Elles sont les mâts de voyages immobiles, un jardin de vent où se cognent les fruits d'une saison déjà passée qui s'en retourne vers demain. Mes forêts sont mes espoirs debout, un feu de brindilles et de mots que les ombres font craquer dans le reflet figé de la pluie. Mes forêts sont des nuits très hautes. Hélène Dorion.
1: La manif. C'était la deuxième grande manifestation organisée pour le soutien de notre lutte. Qu'en dire ? Eh bien, c'est que c'était gigantesque. Entre parenthèses, il faut savoir que la télévision n'avait pas le droit d'annoncer plus de 12 000. On aurait eu beau être 100 000, pas plus de 12 000. C'est pour ça qu'il a fallu se bagarrer avec eux, ils voulaient annoncer 5 000. Face au pouvoir public, nous avons consolidé considérablement notre position par ce soutien massif et populaire.

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0: Quelle que soit notre volonté de lutte, les problèmes d'argent vont se poser plus ou moins rapidement selon la situation de chacun d'entre nous. C'est pour pallier à ceci et pour passer ce cap difficile qu'il a été envisagé de faire une opération un petit peu spéciale. C'est vous qui direz si elle doit se faire ou ne pas se faire. En gros, il s'agit de terminer les encours de l'horlogerie qui porterait sur une trentaine de mille pièces, de trouver un circuit commercial et de les écouler de façon à pouvoir alimenter la caisse et payer les travailleurs.
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2: Nous avons déjà mis dans lieu sûr une certaine quantité, c'est-à-dire tout le stock de montres qui représentait la collection. Et cela, vous avez dû remarquer qu'aucun journal, il faut le répéter, n'a protesté là-dessus. Personne n'a protesté là-dessus, même pas sur le plan officiel. Ils ont été déroutés par rapport à comment à cette opération. Et au contraire, partout on a dit, bah, bien allez, bravo, ils ont bien fait. Puisqu'on leur fait des vacheries à ce point-là, ils ont raison. Tout le monde a bien compris que par rapport à ce qui est fait, à ce démantèlement, à ces licenciements, nous avions raison de faire cela. Donc, pour aller plus loin et pour populariser notre lutte, Mercel a expliqué, nous proposons de faire tourner la partie montage horlogerie, qui est important aux yeux de, comment, des travailleurs de toute la France. Ce serait de faire ces 32 000 pièces. Attention, hein, on va pas être des patrons forcenés pour les gens. Les gens eux-mêmes discuteront de leurs conditions de travail, de leurs horaires, etc. Il s'agit simplement de mettre en route la mécanique. La mécanique horlogère. Donc voilà un petit peu ce qui est à organiser. Et cela, ça doit se faire avec une popularisation de cela. Ça ne doit pas être caché. Ce n'est pas quelque chose de mal. C'est le seul moyen que nous avons actuellement pour nous défendre. Donc, il faut que ça se sache partout. Maintenant, il s'agit également de faire cela le plus sérieusement possible. Il y aura une équipe gestion. Nos comptes, il n'y a pas beaucoup d'entreprises qui les publient dans le détail. Nous les publierons dans le détail. Donc voilà l'opération qui sera, disons, très difficile à supporter au patronat et au gouvernement. Parce que c'est aussi un exemple qui sera inquiétant pour eux.
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1: Il faut qu'on montre une image la plus véritable de notre action, de façon à non pas mettre sur le plan national nos revendications qui sont bassement matérielles comme le salaire, mais surtout la lutte que nous menons sur la garantie de l'emploi, n'est-ce pas ? Et ensuite sur la forme de lutte improvisée par la société libre et donnée à tous les travailleurs de France.
0: On a confisqué le Solex du Charles et on y a collé un chauffeur.

0: soit pas normal que nous allions les vendre. Eh bien, ce qui n'est pas normal, c'est de nous laisser sans salaire.
1: Voilà.
0: C'est ça, tout ça.
1: Voilà, oui, ça, c'est pas normal. C'est notre travail. C'est notre travail. Ça, oui.
0: Et si les pouvoirs publics ne veulent pas venir pour solutionner ce problème, les 30% de TVA, ce sera notre garantie à nous. Et s'ils le veulent, c'est eux aussi qui viendront le chercher ici. Bien sûr, peut-être avec leurs flics, mais on verra bien.
2: Allez les mecs, on va terminer le disque. Peut-être qu'on va passer l'hiver en prison. On aura tout le temps de se l'écouter au chaud.

0: Bon alors, maintenant je pense que ça, c'est quand même des explications suffisantes. On a eu un certain temps de réflexion. Alors, on va donc se prononcer immédiatement sur ce problème. Alors, bon, un petit peu de silence. Donc, est-ce que ceux qui sont d'accord, attendez, ceux qui sont d'accord pour ce, comment, pour cette solution de principe à mettre en place, lèvent la main. Tous ceux qui sont d'accord. Bon, alors ça va. Maintenant, on va se mettre au travail. Alors, on va expliquer comment. On va déjà applaudir un peu. Après, des applaudissements.
1: Il y avait le tiers, le clergé, la noblesse. C'était un peu de choses près comme au temps de Marat. Et la toute-puissance opprimait la faiblesse. Il y avait les purs, mais à côté les rats. Trois collèges distincts, surtout par les salaires. Ceux qui semaient l'avoine, mais ne la mangeaient pas. Avec bon an, mal an, des payes de misère. C'étaient les productifs, ceux qu'on met tout en bas. Au-dessus de cela, le deuxième collège, responsable ô combien dans l'organisation, qui s'occupait de tout, meneur d'hommes ou stratège, recevant pour cela un salaire de fonction. Et par-dessus le lot, le clan des intouchables, propre à rien, hélas, qu'à manger le gâteau, des pachas dédaigneux, dont l'œuvre incontrôlable justifiait vraiment une vie de château. Hélas, il est venu le temps de la disette, et pour tous aujourd'hui, des petits jusqu'aux grands, l'usine bat de l'aile, la machine s'arrête, la patrie en danger veut qu'on serre les rangs. Le malheur les rapproche comme au temps de la guerre, et les bleus de travail se mêlent au plus blanc. Pour un ordre du jour, en parlant délibère, pour sauver l'entreprise qui donnera son sang. Les représentants des pouvoirs dits publics, sollicités en vain, se récusent âprement, serviteurs de l'État et de la République. Nous ne sommes pour rien dans vos embêtements. Alors ces ouvriers, pleins de juste colère, pour

0: Vous allez adorer la vie en électrique.
1: Mon bifidus actif, je nourris ce qu'il sort.
2: Elles sont partout. Littéralement partout.
0: Tous les œufs sont pondus par des poules éleveurs plein air.
2: Partout, au point qu'une personne rencontre en moyenne 1200 messages publicitaires par jour. À la télé, à la radio, sur Internet et forcément dans l'espace public. À Bruxelles, ce sont les deux multinationales JC Déco et Clear Channel qui, à elles seules, se partagent l'ensemble de l'affichage publicitaire. Et certains de leurs panneaux consomment autant d'énergie que 4 à 5 ménages. Alors, en attendant des mesures pour un espace visuel moins pollué et moins polluant, certains ont décidé de nettoyer la ville. Et je pense qu'il faut la raconter, celle-là. Le 25 mars, c'était la journée internationale contre la pub. Et à cette occasion, pendant 10 jours, des activistes ont détourné, enlevé et dégradé des publicités dans la capitale. Chaque nuit, des équipes sont parties en balade pour relooker la ville. Alors moi aussi, j'ai enfourché mon vélo et j'ai accompagné... Et dans leur poésie militante. L'idée, c'était d'arracher un bon paquet d'affiches. Avec pour seul terrain de jeu la ville, et pour seul outil une clé, celle qui ouvre les panneaux. 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

0: En fait, c'est, ce qui est stressant, c'est un peu les voitures qui passent et les passants qui nous regardent en mode « qu'est-ce que vous faites ?» Mais sinon, ça va, tranquille. Des petits coups d'adrénaline, mais... Bah ouais, on détruit le capitalisme tranquillement, tu vois. Bien, c'est que c'est une façon de visiter Bruxelles aussi, hein. Sous un autre angle.
1: Vous voulez qu'on fasse un quartier que vous n'avez pas du tout?
0: Moi, je travaille demain, donc...
2: Bah, Berkheim-Saint-Agathe, du coup.
3: I'll stay for you.
4: Zap Games, c'est le nom du jeu d'action et de subversion qui a eu lieu pendant 10 jours jusqu'au 25 mars. C'est dans ce cadre que des équipes ont fait tourner leur créativité, ou leur perceuse, de nuit dans Bruxelles. Cette fois, c'était le deuxième round. Le premier avait eu lieu fin novembre. Chaque jour, la page Facebook Bruxelles sans pub a relayé les actions nocturnes des militants et des militantes. Et en vue des Zap Games, Bruxelles sans pub a aussi organisé des formations sur les bonnes pratiques, la créativité et sur les risques juridiques auxquels on s'expose quand on s'attaque à la pub. Zap, c'est pour zone anti-pub et Games, c'est pour l'aspect ludique. Raphaël de Bruxelles sans pub m'a expliqué pourquoi c'est important d'en faire un jeu.
5: L'idée, c'était de favoriser

0: Plutôt qu'une action centralisée qui est organisée par un collectif, favoriser l'action décentralisée et appeler les gens à agir contre la pub avec leur équipe et dans leur quartier, quoi. Et je pense que oui, l'aspect ludique a un peu, peut-être peut mettre aussi en veilleuse un peu les appréhensions concernant les dangers juridiques, même si le but n'est pas que les gens n'aient pas conscience des risques qu'ils prennent, mais ça, je pense que oui, ça a permis de favoriser la participation des gens et c'est agréable.
1: C'est agréable, mais visiblement pas pour tout le monde. Souvent, Clear Channel et JC Déco condamnent les actions des militants ou boudent, tout simplement. Ils ont même essayé de rentrer en contact avec Bruxelles sans pub.
0: Ben, lors des App Games 1, c'était rigolo, JC Déco a contacté Bruxelles sans pub, en fait. Bonjour, via Facebook. Bonjour, est-ce qu'il y aurait moyen de discuter avec vous? Et demande à laquelle on n'a pas répondu, parce qu'on n'a pas de volonté de discuter avec JC Déco en ce moment.
2: JC, c'est Jean-Christophe ou...
3: Ouais, je crois que c'est
2: Jean-Claude Déco.
1: À la base, JC, c'est Jean-Claude. Aujourd'hui, c'est plutôt Jean-Charles et Jean-François. En 2002, le père a légué la direction de l'entreprise à ses deux fils, JC et JF. JC Déco, c'est une formidable histoire entrepreneuriale, si on en croit leur site internet. JC Déco, c'est aussi 10 000 employés, 80 pays dans le monde et un chiffre d'affaires de près de 3 milliards d'euros en 2021. Enfin, JC Déco, c'est surtout 300 000 espaces publicitaires, rien qu'en Belgique. J'ai menti quand j'ai dit que le seul outil, c'était la clé. L'autre clé, c'est d'utiliser les idéaux comme outil. Certains prennent le temps de remplacer les affiches par des messages militants ou simplement par des mots d'amour. Raphaël parle de complicité des luttes.
0: En tout cas, une réappropriation de l'anti-pub par les différentes luttes. Et ça, c'est à Bruxelles sans pub, c'est ce qu'on dit souvent, c'est l'anti-pub, c'est une fin, donc on s'attaque à la pub. Mais ça peut être aussi un moyen pour les autres luttes. Et donc, convergent. En tout cas, complicité des luttes et coopération. Ouais.
1: Il y a les mots glissés sous la vitre, et puis il y a les mots qu'il faut glisser dans l'oreille des curieux. Et quand on enlève des pubs, c'est pas toujours simple d'expliquer pourquoi on enlève des pubs.
3: Justement, le plus important, c'est d'avoir la bonne accroche aux gens, la bonne interpellation, quoi.
4: Mais le truc, c'est que t'as pas le temps, à part si tu fais un chargé communication qui est à vélo et qui est là.
5: Ça serait très bien.
3: Ah oui, t'as une personne derrière, avec un panneau qui explique
6: les gens sont entrés.
5: Il est en segway.
3: Allez vous adresser au RH derrière.
1: Mais trouver un chargé de communication, c'est pas simple. Il faudrait quelqu'un de spécial qui a le verbe facile ou qui réveille l'enfant qui est en nous. Et ça m'étonnerait qu'on s'est...
7: Salut les lardons, salut les crotons. Aujourd'hui n'est pas une journée ordinaire. C'est super méga blabla ce que vous avez fait. Toutes ces pubs qui sont taguées, toutes ces pubs qui sont lessivées. Vous avez raison, hein. On en a marre qu'on nous prenne tout le temps pour des espèces de tampons à acheter. C'est pire qu'avant, hein. Il faut pas se laisser faire, il faut se battre. Il faut se battre. Ouais, c'est chouette.
1: Ciao les lardons.

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0: Après avoir entendu un ami jouer Bella Ciao dans une maison bruxelloise et avoir éprouvé comme à chaque fois une émotion indescriptible, Christine a décidé de tenter de remonter jusqu'à sa source. Ça commence en Belgique, ça continue en Italie au gré des rencontres, parfois imprévues, où elle découvrira l'étendue internationale de ce chant de refus et d'espoir qui fut d'abord une berceuse, comme beaucoup de chansons de lutte. Depuis, cette chanson n'a cessé de surgir à nouveau dès qu'une colère commençait à gronder face à une injustice. De l'importance de rester attentif à la notion de résistance à l'heure actuelle, face à des oppressions dont le discernement s'avère de plus en plus difficile. Bella Ciao, le souffle d'une mémoire, docufiction, Christine Van Acker.
1: Une chanson, fruit de la mémoire, aussi légère que les graines de pissenlit, fruit du souffle des hommes, libre, vient s'immiscer en nous.

une chanson qui fut plusieurs. Chanson de partisan, chanson enfantine avec pour titre La Bevanda Sonifera, la boisson somnifère, chanson de Mondine, Les ouvrières dans les rizières, chanson d'amour dramatique, sous le titre de Fior di Tomba, Fleur de tombe. Un souffle qui voyage et ne se laisse pas saisir.

0: Bruno Ducoli, président du Centre européen de rencontre et de ressourcement de Garniano, Italie.
1: C'est vraisemblablement un texte que personne n'a écrit comme ça. Il a grandi à travers différentes rajoutes, différentes modifications. Un peu comme les grands poèmes de l'Antiquité. L'Iliade n'a pas été écrite comme ça, elle s'est modifiée. Et la Bible, ça c'est des textes sans auteur en fait.
2: Je crois que c'est comme ça.
0: Cesare Bermani, ethnomusicologue à Orta, Lombardie.
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3: À peu près. Avec le mouvement des mains.
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3: Mais ça n'a rien à voir avec la chanson du partisan.
2: Non.
3: C'est un peu comme l'origine de l'homme. Hein? On ne descend pas du singe, mais on est cousin. C'est des
2: exactement,
3: chansons qui sont
2: exactement, exactement, exactement. Je savais qu'on chantait Bella Ciao en russe parce que j'ai rencontré une travailleur volontaire en Germanie qui avait entendu chanter Bella Ciao dans une camp de concentration en 1944. Mais j'ai aussi entendu des versions israéliennes, des Kurdes, et puis chinois.
3: Chinoise.
2: Aussi chinois, et aussi dans l'Amérique latine. Elle est très, très, très, très connue, enfin.
0: Le matin à peine levé, Bella Ciao. 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

0: le chef debout avec son bâton. Bella Ciao, le chef debout avec son bâton.
1: Au fur et à mesure que j'avance dans ce voyage avec ma famille, puisqu'on voyage en famille, je me dis que c'est une chanson magique. Je viens d'Alfonsine, où j'ai rencontré des partisans qui m'ont parlé de la chanson et qui m'ont dit « Mais il se pourrait que cette chanson ait une origine slave. » J'arrive ici dans ce couvent, San Tommaso, puis vous me parlez de la chanson en russe. Et vous la chantonnez.
2: Un petit peu.
0: Padre Fiorenzo Peati, au couvent San Tommaso.
2: Donc, mon père était partisan. Mon père, il est déjà mort, oui, après la guerre. Il était partisan dans cette région-ci. Et donc, j'écoutais chanter cette chanson par mon père. Je me rappelle très bien. Et quelquefois, il a rencontré ses vieux compagnons de lutte contre les Allemands, les nazistes. Et j'écoutais lui chanter cette chanson avec cette personne-là. Donc, c'était aussi pour moi très curieux de connaître de quoi s'agit-il. Oh, bella ciao, bella ciao. Questa è la canzone del partigiano. Che una mattina si è svegliato e ha visto l'invasore. Ah, Pagnatna. Oui, Pagnatna, da. Et après, je suis parti pour la Russie comme prêtre. Et un soir, c'était le 9 de mai. Vous savez que chaque année en Russie, les personnes fêtent la victoire contre les Allemands, les nazistes, chaque année. Et là, vraiment, c'est une grande fête. Parce qu'ils ont beaucoup souffert à cause des nazistes. J'étais invité et regardez, j'étais dans ma paroisse et les vieux vétérans de la guerre ont commencé à chanter en russe cette chanson. Donc c'était pas une merveille. Et je demandais, mais pourquoi, mais père, pourquoi c'est une chanson que nous connaissons très bien, mais n'est pas d'origine italienne. Nous ne savons pas, mais en tout cas, on a beaucoup chanté cette chanson ici, en russe. Je me peux demander, une personne m'a donné une explication, je ne sais pas si c'est vrai ou non. Il a dit que peut-être la mélodie est slave, typique, et que peut-être les Italiens de l'armée qui est parti pour la Russie au temps de Mussolini. Vous savez que 200 000 Italiens sont partis pour lutter contre les Russes à côté des Allemands. Donc peut-être des Italiens ont porté en Italie, de la Russie en Italie, peut-être la mélodie et aussi les paroles.
1: Mais on dit Bella Ciao.
2: Oui. En russe, Priviet Daragoi Mayei. 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Oh, bella ciao, oh, bella ciao. Et ça s'nachit.

0: C'est tout.
1: Il governo italiano, riconosciuta l'impossibilità di continuare la lotta rimessa contro la soverchiante potenza avversaria.
2: Je n'ai pas de parents partisans, je ne suis pas d'origine italienne, je n'ai pas d'oppresseurs visibles pour le moment. Et c'est ce voyage qui m'a amenée jusqu'ici, jusqu'à vous. C'est elle qui me transporte, c'est plus fort que moi.
3: Oui, je comprends très bien, parce qu'elle m'a transportée moi aussi pour toute, disons que celle sur le Bella Ciao que nous sommes partis tous.
4: Giovanna Marini, chanteuse en tournée à Genève.
3: À faire des spectacles, moi, à avoir la stimulation finalement de composer et d'écrire. Donc le Bella Ciao a eu une force énorme pour moi.
2: Et j'ai la sensation que cette chanson, Bella Ciao, nous a transportés dans un long voyage comme ça. C'est elle qui nous a tirés. On a rencontré des gens de tous bords, des partisans, des mondines, des pères franciscains qui chantaient la chanson en russe. Et puis voilà, j'arrive chez vous, Giovanna Marini, qui est une chanteuse. Donc, vous, votre métier, c'est de chanter.
3: Je suis chanteuse, c'est vrai, mais je suis aussi musicienne, c'est-à-dire que je compose beaucoup de chants que nous chantons, et je suis chercheuse. Et il s'est passé en 1960 que j'ai connu des gens de Milan, très intéressants. Je sortais du conservatoire, donc je n'avais aucune pratique avec les musiques autres que classiques. Et ces gens de Milan faisaient une édition, avaient une maison d'édition qui était pour les livres, simplement pour les livres, mais qui commençait à devenir musicale parce que tous les actes des ouvriers qu'ils avaient enregistrés et des paysans étaient chantés. Ils se sont trouvés vis-à-vis d'une montagne de bandes magnétiques toutes musicales, toutes chantées. Ils ont dit, comment est-ce qu'on fait maintenant? Il n'y a pas de musicien ici pour décrypter tout ça, pour nous dire quelle sorte de musique c'est. Ce qu'on comprenait, c'était que c'était une musique différente par rapport à la musique classique, qu'il y avait des règles, des codes, et qu'il fallait les découvrir. Donc, ils ont appelé un grand musicien, Carpitella, Diego, qui a commencé le travail de décryptation, qui s'est passionné beaucoup et qui est devenu le plus grand ethnomusicologue. L'ethnomusicologie n'était pas encore née.

Et puis j'ai rencontré Giovanna Daffini. Giovanna Daffini a été un personnage extraordinaire. Quand je l'ai rencontrée, elle avait 54 ans. Elle est morte le 7 juillet de 1969. Je l'ai rencontrée en 63. Dans ces 6 années, j'ai appris tout ce que je pouvais savoir.

0: avec elle et avec Diego Carpitel, le musicien, je pense d'avoir appris tout ce qui est à la base de ce qu'il faut savoir pour faire ce métier.
1: Et nous, inclinés, en train de travailler. 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

0: Elle était mondaine, mais elle tenait beaucoup à dire, avant tout, je suis conteuse d'histoire. Chanteuse, parce que chez nous, le conteur d'histoire est toujours un chanteur. Et donc, elle parcourait les rues des villes avec son père et son frère, en jouant, elle, la guitare et chantant. Son frère jouait l'accordéon et son père le violon. Et ils chantaient, c'était des colporteurs, et ils avaient une dignité extraordinaire. Puis la guerre est venue, et elle a dû quitter ce métier, les gens ne lui donnaient plus d'argent. Elle a couru, elle était jeune, à la rizière, faire la femme, la mondine. Là, elle a appris tous les chants de mondine avec une intelligence que les autres chanteuses, les autres mondines n'avaient pas. Parce qu'elle faisait le métier, ça. Donc c'est comme si une musicienne fait la mondine. Évidemment, elle apprend avec un œil critique, une oreille qui capte, qui prend les choses intéressantes. Et donc, elle a commencé à écrire tous les textes de chansons. Elle ne connaissait pas la musique, mais elle jouait bien la guitare.
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0: E donc, elle a pu nous raconter ses chants. Premier entre tous, le Bella Ciao, qui était un chant de mondine, de femme de lisière, pas un chant de guerre. Et qui venait d'une antique ballade de... on dit du Moyen-Âge, ballade très vieille, qui parle d'un tombeau, je mettrai mon amour dans un tombeau, nous placerons une fleur sur le tombeau et tous les gens qui passeront diront quelle belle fleur. Et ces textes réapparaissent dans tous les Bella Ciao qui existent maintenant et dans beaucoup de chants.
2: Mais là, le fiancé n'était pas mort pour la guerre?
0: Pas du tout, non. C'était un fiancé mort pour amour. Et en fait, peut-être qu'il y a aussi, parce qu'elle dit, nous nous placerons dans le tombeau à trois, toi, mon bébé et moi. Donc il y a une histoire d'honneur qui a été, violée par l'homme, la fille.
2: Déshonneur.
0: Déshonneur, donc le bébé, tout ça. C'est une vieille balade.
3: Museo del Segno à Alfonsine, Émilie Romagne. Avec Annunciata Bragonzoni, Maria Gramantiere, et Luigi Patuelli.
4: Je pensais à madame qui a été mondine. J'aurais voulu connaître sa journée de travail, puisque ça a engendré des chansons vraiment de lutte et qui semblaient dire que ce travail était très dur.
5: Com'era una sua giornata di lavoro? Perché ha sentito delle canzoni di mondine che parlano di una vita durissima.
6: Sì, sempre nell'acqua, 8 ore nell'acqua, levare l'erba, delle piante, del riso, bisogna levare l'erba. Cattive, e poi dopo si tornava a casa, si cantava per fare il tempo, perché sennò era troppo lungo stare nell'acqua 8 ore nell'acqua, perché...
5: E la dice che non restate 8 ore dans l'eau, pour enlever le mauvaise herbe dans les riz, c'était très dur, et on chantait parce que c'était dur.
6: Cantavamo così, però per lavorare, perché qua c'era quelle che... girava che
5: c'era le chef de qui contrôlait beaucoup. Mm-hmm. On chantait un peu, après on
4: pas trop chanté.
5: Pas trop chanté, on faisait du silence et on continuait à travailler.
3: Dans le film de Giuseppe De Santis en 1949, avec Silvana Mangano et Vittorio Gassman, les mondines travaillent sous la pluie pour ne pas perdre un jour de salaire. L'une d'elles fait une fausse couche. La Gabriella vous fait dire qu'elle est toute ensanglantée. Nous allons l'étendre comme sur un lit, au bord des marais. La Gabriella a bien du malheur. Il l'a laissée avec le mal d'amour. Nous la soutenons de bras en bras dans sa peine inconsolable. Elle est tombée comme une fleur arrachée.
7: Et il y avait des choses extrêmement simples. et noi faremo come la Russia, elle disait simplement. Et elle chantonnait, et noi faremo come la Russia, et noi faremo come la Russia. Et ça faisait trembler naturellement tous les propriétaires, puisqu'il y avait eu la révolution en 17 en Russie, et qu'elle disait, on fera comme en Russie, on fera comme en Russie. Eh bien, il suffisait de chantonner ça. Hein.
4: C'est la chanson qui s'ouvre, qui s'ouvre, oui, qui monte, qui monte,
7: ça,
4: qui monte.
7: C'est ça.

0: Andiamo da retta, forza!
1: Silenzio! Elaborate più in fretta!
2: J'ai trouvé des choses constamment vivantes, c'est ça ce qui m'a intéressé le plus. Et des voix et des modes de musique d'avant-garde pour moi. Je n'avais jamais entendu pousser ces voix ça, comme ça. Tandis que là, il y avait des voix qui résonnaient en poitrine, qui résonnaient dans les pommettes, qui semblaient sortir par les oreilles, qui étaient faites vraiment en dépit de toutes les règles de bonne éducation vocale, mais qui sonnaient beaucoup plus proches à moi que les voix que je connaissais.
3: Qui sortaient par les oreilles, j'aime bien cette expression, les voix qui sortent par les oreilles.
2: Et alors, finalement, ils m'ont fait connaître les porteurs, on les appelait comme ça, c'est-à-dire les authentiques, les originels, les gens qui chantaient.
3: Alors, qui portent le chant.
2: Qui portent le chant. On les appelait porteurs de culture et tout le monde riait sur nous. Ils faisaient aussi des émissions à la radio dans les années 60 en teasing us, comment est-ce que ça se dit, en nous prenant, plaisantant sur nous parce que nous allions chercher, nous embêtions tout le monde avec ces chants et avec cette voix nasillarde.

0: Cesare Bermani semblait me dire que la chanson Bella Ciao des Partisans ne venait pas de la chanson des Mondini.
1: Il sait très bien que c'est, j'allais maintenant vous raconter ça, que c'est un faux. C'est-à-dire, dans les chants de tradition orale, c'est plein de faux, qui ne sont pas des vrais faux, c'est des vrais. Par exemple, moi aussi j'ai écrit des chants qui sont devenus des chants de tradition orale. On ne sait plus que c'est moi qui les a composés. Par exemple, Addio, addio amore, qui est dans le disque Bella Ciao. Le premier chant. Addio.

0: Ça, c'est moi qui l'ai composé. Mais il est entré dans la mémoire des gens et c'est devenu un chant populaire.
1: Il est
0: Maintenant,
1: devenu
0: je
1: plus
0: ne dis
1: fort que
0: plus,
1: vous.
0: mais oui, beaucoup plus. Et ça me fait plaisir d'ailleurs, si ce n'était pour les droits d'auteur qui n'arrivent pas parce que c'est considéré chant populaire. Les musiques circulent. Ça, c'est évident. Moi aussi, je pense d'avoir composé quelque chose. Tout d'un coup, je me dis, mais j'ai déjà entendu. Quand on fait un chant populaire, on plonge, si on veut faire un vrai chant populaire, dans des circuits mélodiques qui ne sont pas très contrôlables. Parce que ils tournent, c'est comme les récits. On prend des images et des histoires qui peut-être figurent aussi dans d'autres récits. Parce que, à la matina, la, c'est très facile, n'est-ce pas? C'est un thème en mineur qui commence par une quarte et puis à deux notes à la suite. Ta-ta-ta-ta, c'est très facile, très facile. Facilement, je ne serais pas surprise du tout. Hein. C'est le début d'un tas de chansons, disons la vérité.
1: Oui, j'aime aussi l'idée que les pensées sont dans l'air et que, par exemple, les inventeurs inventent le téléphone à peu près au même moment dans des endroits différents de la
0: Oui, parce que je vous dis, moi qui écris la musique, je vous dis, on ne on invente pas, on choisit, à mon avis. On passe le temps à choisir, entre des notes, à choisir. C'est difficile d'inventer.

0: Il y avait en Italie des espèces de trouvères, troubadours, qui allaient chanter avec des feuilles qu'on vendait à. Oui, les partitions. Non, non, pas les partitions, les mots. Parce qu'en Italie, il n'y a jamais eu une culture musicale. Enfin,
1: ça se transmettait oralement.
0: oralement.
1: Parce que quand même, en Italie, on chante
0: Oui,
1: beaucoup.
0: on
1: On
0: chante
1: chantait
0: beaucoup.
1: Puccini, on chantait
0: Oui.
1: n'importe qui chantait ça.
0: On chante beaucoup, mais on ne connaît pas la musique. C'est ça. Peut-être que ce n'est pas tout mal.

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1: Mais Bella Ciao n'a pas une couleur politique bien déterminée, c'est un chant où l'on résiste. On résiste avec quelle couleur?
2: Alors, un chant où on résiste, je ne dirais pas forcément ça. C'est un chant où on meurt.
1: Anne Morelli, historienne, Bruxelles.
2: Oui, oui, il y a mais c'est un chant terrible parce qu'en fait, c'est un jeune qui perd la vie pour une cause. Et là, ça me pose beaucoup de questions aujourd'hui parce que ça peut être le jeune palestinien aussi. Et les résistants, ils étaient les armes à la main. Hein. Ça ne va pas tellement. On essaie d'un petit peu aseptiser cet aspect-là, mais la résistance, c'était quelque chose de violent. Et on fait éventuellement pas le détail.
1: Mais il y a la fleur qui témoigne. Il faut y faire attention. Il faut pas oublier. C'est vraiment souvenez-vous de moi et continuez après moi.
2: Oui, bien sûr, ça c'est la symbolique de la Renaissance, du combat, de ces cendres vont renaître, hein, d'autres révoltes, etc., d'autres résistances. Mais enfin, c'est une histoire plus que de combat, c'est une histoire de fin de vie, de tragédie, de quelqu'un qui meurt. L'ennemi est arrivé et il meurt. Mais évidemment, il y a cette image positive à la fin.

0: Et quand la guerre s'arrête et que l'ennemi est parti, le partisan, il devient quoi?
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2: On a reçu le 20 mai un ordre qui disait bon, la guerra è finita, le brigate dei partisans doit riconsegnare le armi, doit arrêter de la guerra, ma il y avait une invitation officielle à rentrer dans leur pays à aider la reconstruction. Et ici Alfonsine c'était complètement détruite par les bombes.
1: 75% delle case distrutte.
2: Les 75% des maisons étaient détruites ici. Alors, ils ont tous recommencé à travailler pour reconstruire.
3: Ha partecipato tutta la popolazione, a parte insomma, loro.
1: Sì.
3: Avevamo questo comitato e poi dopo c'era creato un'amministrazione anche, ma hanno contribuito tutti.

0: Bella Ciao poi è stata quella che è di tutti, ecco.
1: Elle est de tout le monde.
2: Tout le monde chante ça.
1: Mais elle est
2: c'est la seule qui
1: a de tout le monde.

0: Et finalement, ce qui m'a frappé, j'ai sillonné un peu partout en Europe, c'est qu'à la fin de manifestations, même folkloriques, pas simplement de lutte, on chantait tous et partout, Bella Ciao, de l'Écosse à l'Espagne, à la Grèce, on chantait Bella Ciao. Effectivement, c'était devenu une espèce de refrain collectif que tout le monde connaissait, donc qui faisait groupe, qui faisait lien entre des appartenances linguistiques et idéologiques très très différentes. C'est devenu une espèce d'hymne de la résistance, de la lutte, de la convivialité.
1: La Claudia farà francese?
2: Non lo so, la Belgio fa francese.
3: We shall overcome. Vous connaissez pas?
4: Si, si,
3: We

0: Non, nous sommes tous rassemblés. Il y avait un millier de gens, de public. C'était assez nombreux. Et il y avait aussi des Américains avec nous parce que nous avons une liaison américaine. Il y a Sandro Portelli qui est allé beaucoup en Amérique. C'est un autre de nos chercheurs. Et moi aussi, j'ai été beaucoup en Amérique. Donc, on a connu ensemble Pete Seeger. Donc, on avait des Américains avec nous. Et nous nous sommes unis tous sur deux chansons. Et j'ai vu que tout le monde les savait, même les porteurs pouillés de pouilles, qui sont loin, qui sont renfermés dans leur petit monde, qui ne savent d'habitude pas ces choses. Et c'était Bella Ciao et We Shall Overcome. Les deux chants ont été les chants chantés vraiment par tous.
1: On a appris à chanter aussi le chant du Front populaire chilien. On a appris à chanter le chant qui a déclenché la révolution des œillets au Portugal. Et donc, il y a ainsi, sur le terrain, vraiment, une internationalisation du répertoire des chants de lutte qui s'est fait véritablement dans les manifestations. On a appris, c'est pas en écoutant un disque qu'on l'a apprise, mais on l'a apprise dans les manifestations.
2: 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Quindi è nata con parole semplici, in un momento così di ribellione, ma è una ribellione che anche nel tempo a venire, se ci sono delle condizioni tali, si ritroveranno i giovani a cantarla.
3: Il faut rappeler que cette chanson elle est née dans une période peut-être les plus graves des souffrances de l'humanité, où il y avait un danger dans la liberté, même dans la vie, dans les conditions de vie des hommes qu'on n'avait jamais entendu dans la vie de l'homme. Alors c'est la réponse, même émotionnelle, c'est la réponse d'énergie à cette période-là. Alors on la chante pour ne pas oublier cette chose-là, mais il pense que dans des versions rock ou d'autres versions, et même dans les prochains futurs, on pourra la chanter toutes les fois qu'il y a cette danger que la liberté de l'individu va être touchée, sa dignité, sa propriété de vivre. Et il pense que, par exemple, si aujourd'hui on parle de guerre à l'Irak, si on pense que ça, c'est quelque chose qui est contre l'humanité de faire une guerre pour cette raison-là, alors il faudra chanter la chanson pour déclarer qu'on n'est pas d'accord contre cette guerre.

0: atmosfera. Questo dimostra, questa canzone
1: le varie correnti
0: è stata anche utilizzata per fare dell'ironia sul verde, eccetera.
2: Avec le gouvernement et la tendance de l'Italie vers la droite, maintenant, les mouvements fascistes qui étaient cachés sont sortis. Et on ne peut pas faire rien comme au niveau des lois, mais chaque jour, des gens s'organisent, il y a une garde d'honneur qui vient partout de l'Italie, 24 heures sur 24. De jeunes qui viennent là, ils s'organisent, ils font du camping ou dans un hôtel. Et il a comme un vêtement, un manteau noir, un chapeau noir, et il monte la garde d'honneur.
3: Dans le village de Nathan.
2: Oui, devant son sépulcre, son tombeau. Et il y a aussi le jour de l'anniversaire de sa naissance. Il y a une manifestation, il y a beaucoup, milliers de gens qui viennent pour fêter ça. Et la chose a créé comme une ambiance de foire touristique. Il y a des magasins spécialisés ou des kiosques où on vend de poignards, de maillots, de tasses avec les profils du Dux.
3: Mais c'est, ici, c'est pas comme en Allemagne où on peut pas vendre des effigies d'Hitler et des éléphants.
2: Non.
3: Ici on peut.

0: C'est un peu comme, si vous voulez, une honte. Une honte que dans une région qui a été où on a fondé les caisses mutuelles des ouvriers à la fin du 19e siècle, a été fondée ici à Imola. Où il y a eu, aujourd'hui vous allez voir, je vous montrerai un endroit où il y avait une société coopérative de travailleurs qui ont tous ont fondé les théâtres de cette région. La plupart des théâtres, pas comme on dit, de cette région, ont été fondés par des sociétés coopératives mutuelles. Et après, ils ont passé ça aux municipalités. C'était que, surtout après la Première Guerre mondiale, on pensait que c'était un devoir de cette association de qualifier la vie culturelle de ses membres. Alors, on montait des théâtres de 400, 500 places. Et après, après la Deuxième Guerre mondiale, ils sont devenus des municipalités. Alors, c'est un peu comme à Nantes qu'on a donné naissance, pas au départ qu'on a donné naissance, mais surtout maintenant qu'on doit accueillir cette manifestation et qu'on ne peut rien faire parce que la loi n'empêche pas en Italie de faire ça. Mais on a un peu une honte collective, disons.
1: C'est la faute à qui, cette mémoire qui ne s'entretient pas?
0: Secondo voi, perché è successo un po' questo, che la memoria o le scuole non hanno parlato di questo?
2: Forse ci abbiamo dato un po' di corda.
3: Evidentemente un disegno politico.
2: L'insegno politico è stato.
0: Il Pasquilià ha un progetto politico.
2: Una banda di
1: dubbi?
3: Sì, sì.
0: Di non ricordare.
3: Di non ricordare, di dimenticare.
0: On essaye d'oublier la mémoire, par exemple, maintenant en Italie, on veut dédier des places à Italo Balbo, qui était un grand du pouvoir fasciste, et qui a sur lui, pas seulement le fait qu'il était un grand conducteur d'avion qui a fait l'Europe aux Amériques, il n'y a pas seulement ce côté héroïque, mais il est responsable des rafles et des choses. Alors il a dit, mais pourquoi moi je fais...
1: Pourquoi j'ai fait j'ai
0: la guerre, quand je vais là, je vois des camarades qui sont morts, qui avaient 18 ans, ils pouvaient s'enfuir, ils ne pouvaient pas faire ça, pourquoi on fait ça?
4: C'est pour ça que je continue à enseigner le champ politique. Parce qu'il y a une perte de mémoire. Et vous savez, qu'est-ce qui s'est fait? Le consommisme, la consommation. Parce que nos pensées sont liées aux objets. Et si on change de maison tous les 3 ans, si on change de voiture tous les 6 mois, si on jette constamment, vraiment, on perd avec ça la mémoire. Les idées et les mémoires sont liées aux objets. Les objets ont seulement cette valeur-là, ils n'ont aucune valeur de richesse comme richesse. Je m'en fous qu'un tableau soit d'une grande valeur si je ne peux pas le garder sur le mur. Ce qui m'importe, c'est un tableau que, en regardant, me donne toute une histoire. Et j'ai besoin de ce tableau à ce point-là. Mais s'il n'a pas d'histoire, je m'en fous.
5: Io credo che la canzone popolare vive un momento di crisi in questo periodo. Lui sa meglio di me che in ogni periodo della storia, nel dopoguerra, quando accadevano degli avvenimenti importanti come la strage di Stato, comme les
0: stragi populaire, parce qu'il dit chaque fois que dans notre pays ou en Europe on a eu un événement grave, la chanson populaire et politique a donné une réponse, a créé de nouvelles chansons, a créé des choses. Il lui semble que maintenant la chanson populaire, comment dire, c'est un peu en crise. Et il a demandé si quelle est son.
6: Et pourtant, en ce moment, il y aurait des raisons.
0: Pourtant, en ce moment, il y aurait des raisons pour renouveler la chanson politique et populaire.
7: Est-ce que vous croyez qu'une telle chanson pourrait naître aujourd'hui? Elle est née dans des circonstances bien précises. Est-ce qu'une telle chanson pourrait renaître une autre qui aurait cette force, cette puissance de ralliement?
8: Les circonstances ont bien changé. Il y a un individualisme, je dis de banalité des choses que tout le monde dit, un individualisme qui fait en sorte que chacun essaye de s'en sortir seul de ses difficultés. Et les chorales, les hymnes sont des opérations collectives. Est-ce qu'aujourd'hui on est encore capable d'opérations collectives? C'est tout le problème. Peut-être pas aujourd'hui, mais qui sait demain. Il suffirait qu'on ait vraiment une émotion collective forte. À mon avis...
7: Et douloureuse.
8: Ce serait encore possible.
4: Aujourd'hui, il y a un mouvement qui se développe et que pour le moment, les gens ne considèrent pas assez, qui est le mouvement, le No Global Forum. C'est le mouvement qui amène 3 millions de gens dans les rues à Rome. Et comme Moretti, vous connaissez, fait comme ça avec ses doigts, tout le monde court. Et même des inconnus, des privés, téléphonent partout en disant « Demain, on se voit autour du palais de la justice pour être contre cette attaque insensée de Berlusconi à la justice parce que Berlusconi devrait être en prison et la clé devrait être jetée et perdue, la clé de sa cellule. » Et il le sait très bien et donc il attaque la justice pour ne pas tomber dans ses pattes. Et donc nous, on soutient la justice, on dit, espérons qu'il y ait au moins un millier de personnes, et il y a 30 000, 40 000 personnes immédiatement. Quand on vit une vie molle, de mollesse, comme nous avons vécu jusqu'à maintenant, il n'y a pas besoin de sortir l'énergie. Mais j'ai vu que dans des moments de besoin, ils sont imprévisibles. Et je pense que pendant la guerre, je me souviens très bien, j'avais 6 ans en 1943, donc je me souviens bien. Et il y avait des réunions autour de ma tante, qui était une partisane active, elle aussi, chez nous. Et c'était des gens que, une fois terminée la guerre, sont rentrés petit à petit dans un état de parasitisme et de mollesse impressionnant. Et je me disais, mais celui-là était celui qui courait faire le messager entre les groupes, qui passait les lignes, qui risquait sa vie 4 fois par jour. C'est pas possible, mais c'est un lardon. Et ma tante riait et disait, tu n'as pas l'idée de ce qu'on peut faire. J'ai un autre ami, Bruno Trentin, qui est encore vivant, qui a été le chef de toute la syndicat de gauche italien pour longtemps, qui me racontait qu'un ami à lui, ils étaient partisans ensemble, avait été pris par les Allemands, mené contre un mur, pendant que ces deux, c'était deux nazis qui marchaient

de l'autre côté. Et je pense que ce qui se passe maintenant, c'est que l'intellect des Italiens, par exemple, est de nouveau mis sous effort. Parce que d'avoir un président de l'État qui se déclare voleur, parce qu'il le dit, qu'il a évadé toujours le fisc pour ne pas payer, il a fait tout ce qu'il a fait pour ne pas payer les impôts. Et qu'il a donc les sociétés aux Bahamas, les sociétés en Suisse, et donc il a fait une loi pour que ce soit régulier. Un type comme ça nous met sous une sorte d'effort psychique pour dire comment faire pour se débarrasser de cet homme. On ne peut pas garder un exemple tel pour nos enfants. On leur a enseigné toute autre chose. On ne peut pas. Et donc, je vois que des milliers de gens ont réagi comme ça et sont prêts à faire n'importe quoi. Des gens que je n'aurais pas du tout évalués à ce propos comme adaptes.

Merci à Sergio Diotti, sans qui ce voyage n'aurait pas eu la même profondeur. Merci à Gianluigi Melandri, conservateur du Museo del Segno à Alfonsine, Annunciata Bragonzoni, Maria Gramontiere, Luigi Patuelli, Enrico Musiani, Gianluigi Tartol, Nino Ruiba, Giovanni Marchetti, Rocco Pellegrini, Giovanni Zanoni, Domenico Gavella et son pick-up gris, Anne Morelli, Bruno Ducoli, Silvana Panziera, Roberto Pozzo, merci au Padre Fiorenzo, à Cesare Bermani, merci aussi à Eric D'Agostino, Laurent Grolus et Christian Pirlet, avec le soutien de la communauté française de Belgique.

0: lors des dernières élections en France, Bella Ciao est à nouveau descendue dans la rue en réaction aux menaces extrémistes.
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0: Michele Santoro, journaliste limogé par Berlusconi, a chanté Bella Ciao en 2002 en ouverture de son programme sur Rai

des émissions comme celle-ci ne pourront plus se faire entendre. Le chemin de la mémoire se perdra. Y aura-t-il une chanson pour nous

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1: Rentrée scolaire dans le Doubs, des syndicats mitigés face aux effectifs. Pour la rentrée scolaire dans le Doubs, le syndicat SNUIPPFSU pointe du doigt les disparités d'effectifs sur le terrain. Si la moyenne affichée est de 20 élèves par classe, les allègements en zone REP entraînent une surcharge ailleurs avec jusqu'à 28 élèves par niveau. Bien que le solde final des fermetures de classe s'établisse à 57 postes supprimés pour 22 ouverts, la représentation syndicale dénonce des effectifs qui restent parmi les plus élevés d'Europe et demande à être associée aux travaux ministériels. Interdiction du portable au lycée, des modalités ajustées au cas par cas. Le téléphone portable est donc désormais interdit au lycée dès cette rentrée scolaire suite à la promulgation de la loi fin août. Accueillie avec réserve par les élèves, la mesure pose la question de son application concrète au quotidien. Face à l'impossibilité de ramasser l'appareil à l'entrée des établissements, syndicats et rectorats s'accordent sur la consigne générale. Le téléphone doit rester éteint au fond du sac sous peine de sanction. Des discussions s'ouvriront dans chaque lycée pour adapter le règlement intérieur avec la possibilité d'aménager des dérogations pour les besoins pédagogiques, le passage à la cantine ou la vie des internes. Intempéries dans le Doubs, les opérations de bâchage touchent à leur fin. Suite au violent épisode de grêle du 27 août dernier, les secours entament la dernière phase des interventions de sécurisation des toitures dans le Doubs. Mobilisés depuis plusieurs jours avec l'appui de départements voisins et de bénévoles, les sapeurs-pompiers ont déjà mis en sécurité plus de 500 bâtiments. Une cinquantaine d'intervenants restent déployés ce mardi pour bâcher les 10 dernières habitations recensées. Les opérations devraient s'achever sous peu, sauf si de nouveaux sinistrés se font connaître. L'opposition lance une consultation citoyenne sur la gestion des fortes chaleurs. Face à la multiplication des épisodes de canicule et de sécheresse, les élus d'opposition écologiste de Besançon ouvrent cette consultation citoyenne dès cette rentrée, initiée par Anthony Poulain. La démarche vise à rassembler des habitants volontaires et des personnes tirées au sort lors d'une journée de travail fixée au 3 octobre. Encadrés par des experts scientifiques, les participants co-construiront des solutions concrètes pour adapter la ville aux vagues de chaleur, qu'il s'agisse du confort dans les écoles ou de la gestion de l'eau. Des propositions retenues seront ensuite défendues devant le conseil municipal. L'association Bioconsommateurs appelle à manifester à travers toute la France le samedi 26 septembre, soutenue par une lettre ouverte au chef de l'État déjà signée par plus de 1000 personnes. L'initiative dénonce l'inaction gouvernementale face au réchauffement climatique malgré les avertissements scientifiques. Les organisateurs réclament la mise en place d'un plan d'urgence, d'adaptation et d'atténuation des émissions, financé notamment par la taxation des super-profits et des hauts patrimoines. Les lieux et horaires des rassemblements locaux, notamment à Besançon, restent à préciser. Et puis l'intersyndicale féministe appelle à manifester pour une loi cadre contre les violences sexuelles. Un rassemblement citoyen est organisé lundi 7 septembre prochain à 19h devant le tribunal de Besançon. À l'appel donc de l'intersyndicale féministe du Doubs, mobilisée aux côtés de la coalition féministe et infantiste, les organisations locales réclament l'adoption d'une loi cadre intégrale contre les violences sexistes et sexuelles promise par le gouvernement pour octobre 2026. Alors que 94% des plaintes pour viol reste classé sans suite, les manifestants exigent un texte ambitieux assorti d'un budget annuel de 2,6 milliards d'euros pour protéger les victimes et engager un changement de société durable. Un petit coup d'œil sur les présidentielles 2027, le RN ressort son cheval de bataille sur le voile. À peine la campagne lancée, le Rassemblement national ressort donc sa vieille recette, interdire le voile dans la rue sous peine d'amende. Une mesure contestée pour son irréalisme que Marine Le Pen tente cette fois d'imposer via un référendum pour esquiver la censure de la Constitution. Si le parti s'appuie sur les récentes restrictions comme l'interdiction de l'abaya pour légitimer son offensive, du côté du gouvernement comme de la droite, on dénonce surtout un petit coup de com' inapplicable et qui monopoliserait les forces de l'ordre pour rien. Incruste et banalisation quand Julien Odoul s'invite à la rentrée des macronistes à une scène surréaliste à Sens lors des universités d'été du cercle de réflexion de Jean-Michel Blanquer. Venu pour écouter le Premier ministre Sébastien Lecornu, le député RN Julien Odoul s'est invité au premier rang, au grand malaise des pontes de la Macronie et de la gauche modérée présente, profitant d'une invitation envoyée par la préfecture au titre du protocole républicain, l'élu d'extrême droite s'est offert un joli coup de com' en posant en seul opposant au milieu d'un parterre de personnalités. Un épisode embarrassant qui illustre une fois de plus la porosité et la banalisation croissante du RN dans un rassemblement censé pourtant vanter les valeurs républicaines. Et puis Strasbourg, la mairie recule et pilonne le programme de ses médiathèques pour un slogan engagé. Gros malaise donc à la mairie de Strasbourg, l'Eurométropole a fait réimprimer en urgence des milliers d'exemplaires du programme de ses médiathèques juste pour faire disparaître l'illustration de couverture de l'artiste Magali Atiegbe. Le problème, le dessin présentait la mention « Stop génocide ». Prise de court, la municipalité assume ce reculage de dernière minute. Elle prétexte un couac de validation et dit avoir voulu éviter que le slogan ne soit vu comme une prise de position politique de la ville. Une décision d'autocensure assumée qui fait hurler l'opposition, outrée par ce gâchis de papier et de liberté artistique.

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1: À partir du moment où on n'a plus que de la pensée positive, on n'est plus en démocratie, puisqu'on ne peut plus penser les contradictions du capitalisme. À partir du moment où on ne peut plus nommer quelqu'un un exploité, mais qu'on est obligé de l'appeler un défavorisé, cette personne n'est plus victime d'un exploiteur, c'est juste quelqu'un qui n'a pas eu de chance. Et donc on s'est dit qu'il fallait absolument qu'on commence à se défendre, sauf que nous n'avons pas les moyens, aujourd'hui nous n'avons pas encore inventé les moyens de nous défendre contre du langage positif. Comment est-ce qu'on se bat contre la démarche qualité ? Vous êtes contre la qualité, vous ? Comment est-ce qu'on se bat contre l'harmonisation des diplômes, contre l'autonomie des universités ? Tous ces jolis mots qui sont en fait des horreurs. Les syndicats sont complètement coincés dans des effets de langage. Hein, quand un licenciement collectif s'appelle désormais un plan de sauvegarde de l'emploi, eh ben allez vous battre contre un plan de sauvegarde de l'emploi quand vous êtes un syndicat.

Alors écoute, qu'on se mette bien d'accord. T'es pas au parc Astérix, t'es au travail. Et au travail, on travaille, ok? On n'est pas là pour s'amuser, ouais, c'est clair. Question de deux choses l'une. Nous on veut bien te réintégrer dans les équipes, mais tu bosses, et tu te bosses. Plus aux règles, envie que ça entreprise. Chez Guevara, la révolution, ouais, tu fais ça où tu veux, mais pas sur le lieu de travail. Tu montres que tu t'impliques. T'arrêtes de compter les 30 minutes en plus par-ci, les 15 minutes en plus par-là.

0: L'indépendance dans les oreilles.
1: Non, non, c'est parce que quand je suis content, je vomis. Et là, je suis hyper content.

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1: Rentrée scolaire dans le Doubs, des syndicats mitigés face aux effectifs. Pour la rentrée scolaire dans le Doubs, le syndicat SNUIPPFSU pointe du doigt les disparités d'effectifs sur le terrain. Si la moyenne affichée est de 20 élèves par classe, les allègements en zone REP entraînent une surcharge ailleurs avec jusqu'à 28 élèves par niveau. Bien que le solde final des fermetures de classe s'établisse à 57 postes supprimés pour 22 ouverts, la représentation syndicale dénonce des effectifs qui restent parmi les plus élevés d'Europe et demande à être associés aux travaux ministériels. Interdiction du portable au lycée, des modalités ajustées au cas par cas. Le téléphone portable est donc désormais interdit au lycée dès cette rentrée scolaire suite à la promulgation de la loi fin août. Accueillie avec réserve par les élèves, la mesure pose la question de son application concrète au quotidien. Face à l'impossibilité de ramasser l'appareil à l'entrée des établissements, syndicats et rectorats s'accordent sur la consigne générale. Le téléphone doit rester éteint au fond du sac sous peine de sanction. Des discussions s'ouvriront dans chaque lycée pour adapter le règlement intérieur avec la possibilité d'aménager des dérogations pour les besoins pédagogiques, le passage à la cantine ou la vie des internes. Intempéries dans le Doubs, les opérations de bâchage touchent à leur fin. Suite au violent épisode de grêle du 27 août dernier, les secours entament la dernière phase des interventions de sécurisation des toitures dans le Doubs. Mobilisés depuis plusieurs jours avec l'appui de départements voisins et de bénévoles, les sapeurs-pompiers ont déjà mis en sécurité plus de 500 bâtiments. Une cinquantaine d'intervenants restent déployés ce mardi pour bâcher les 10 dernières habitations recensées. Les opérations devraient s'achever sous peu, sauf si de nouveaux sinistrés se font connaître. L'opposition lance une consultation citoyenne sur la gestion des fortes chaleurs. Face à la multiplication des épisodes de canicule et de sécheresse, les élus d'opposition écologiste de Besançon ouvrent cette consultation citoyenne dès cette rentrée, initiée par Anthony Poulain. La démarche vise à rassembler des habitants volontaires et des personnes tirées au sort lors d'une journée de travail fixée au 3 octobre. Encadrés par des experts scientifiques, les participants co-construiront des solutions concrètes pour adapter la ville aux vagues de chaleur, qu'il s'agisse du confort dans les écoles ou de la gestion de l'eau. Des propositions retenues seront ensuite défendues devant le conseil municipal. L'association Bioconsommateurs appelle à manifester à travers toute la France le samedi 26 septembre, soutenue par une lettre ouverte au chef de l'État déjà signée par plus de 1000 personnes. L'initiative dénonce l'inaction gouvernementale face au réchauffement climatique malgré les avertissements scientifiques. Les organisateurs réclament la mise en place d'un plan d'urgence, d'adaptation et d'atténuation des émissions, financé notamment par la taxation des super-profits et des hauts patrimoines. Les lieux et horaires des rassemblements locaux, notamment à Besançon, restent à préciser. Et puis l'intersyndicale féministe appelle à manifester pour une loi cadre contre les violences sexuelles. Un rassemblement citoyen est organisé lundi 7 septembre prochain à 19h devant le tribunal de Besançon. À l'appel donc de l'intersyndicale féministe du Doubs, mobilisée aux côtés de la coalition féministe et infantiste, les organisations locales réclament l'adoption d'une loi cadre intégrale contre les violences sexistes et sexuelles promise par le gouvernement pour octobre 2026. Alors que 94% des plaintes pour viols reste classé sans suite, les manifestants exigent un texte ambitieux assorti d'un budget annuel de 2,6 milliards d'euros pour protéger les victimes et engager un changement de société durable. Un petit coup d'œil sur les présidentielles 2027, le RN ressort son cheval de bataille sur le voile. À peine la campagne lancée, le Rassemblement national ressort donc sa vieille recette, interdire le voile dans la rue sous peine d'amende, une mesure contestée pour son irréalisme que Marine Le Pen tente cette fois d'imposer via un référendum pour esquiver la censure de la Constitution. Si le parti s'appuie sur les récentes restrictions comme l'interdiction de l'abaya pour légitimer son offensive, du côté du gouvernement comme de la droite, on dénonce surtout un petit coup de com' inapplicable et qui monopoliserait les forces de l'ordre pour rien. Incruste et banalisation quand Julien Odoul s'invite à la rentrée des macronistes, une scène surréaliste à Sens lors des universités d'été du cercle de réflexion de Jean-Michel Blanquer. Venu pour écouter le Premier ministre Sébastien Lecornu, le député RN Julien Odoul s'est invité au premier rang, au grand malaise des pontes de la Macronie et de la gauche modérée présente, profitant d'une invitation envoyée par la préfecture au titre du protocole républicain. L'élu d'extrême droite s'est offert un joli coup de com' en posant en seul opposant au milieu d'un parterre de personnalités. Un épisode embarrassant qui illustre une fois de plus la porosité et la banalisation croissante du RN dans un rassemblement censé pourtant vanter les valeurs républicaines. Et puis Strasbourg, la mairie recule et pilonne le programme de ses médiathèques pour un slogan engagé. Gros malaise donc à la mairie de Strasbourg, l'Eurométropole a fait réimprimer en urgence des milliers d'exemplaires du programme de ses médiathèques juste pour faire disparaître l'illustration de couverture de l'artiste Magali Atiogbe. Le problème, le dessin présentait la mention « Stop génocide ». Prise de court, la municipalité assume ce reculage de dernière minute. Elle prétexte un couac de validation et dit avoir voulu éviter que le slogan ne soit vu comme une prise de position politique de la ville. Une décision d'autocensure assumée qui fait hurler l'opposition, outrée par ce gâchis de papier et de liberté artistique.
2: Chers auditeurs, bonjour. Voici l'émission La parole et le chant. 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

Chers auditeurs, bonjour. Je vous propose d'écouter le groupe Taki Marka. Un jour de juillet, au Pérou, à Arequipa, j'ai eu le plaisir de passer une soirée super agréable avec ce groupe, comme ils disent, Orgullo de nuestro pueblo, l'orgueil de notre peuple. Vous ne serez pas déçus du voyage. Nous commençons avec Sariri, qui sera suivi de la danse Wititi. Taki Marka.

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0: Nous rappelons à nos auditeurs que nous sommes ouverts à tout commentaire. Vous pouvez nous appeler au téléphone au 03 81 53 70 44 ou 06 19 25 56 20 ou si vous préférez envoyer un mail latinoamericayi9@gmail.com, la boîte mail de La Parole et le Chant, la voix hispano-américaine depuis Besançon.
1: Nous continuons d'écouter le groupe Taki Marka que j'ai eu le plaisir d'entendre à Arequipa un soir de juillet au Pérou.

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0: Merci pour ces jolis morceaux. Au cours de cette émission, vous avez pu entendre Sariri, Wititi, Tawakundena, Pachamama, El Condor Pasa, Moliendo Café, Guantanamera, Virgenes del Sol, Pururunas, Camille, Flor de un día, Militai, La guerra y la paz, Purimuy, Chucho et Malakoun Waiwaipa.
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quand la jeunesse se refroidit, l'humanité claque des dents. Mais quand la jeunesse se réchauffe, toute l'humanité s'en porte mieux. Aidons ensemble notre jeunesse à sortir du marasme spirituel et moral du rock'n'roll en lui ouvrant toute large les portes de la vérité, de la beauté, de l'harmonie et du bien.

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